0: Larzis and gentlemen, bienvenue à notre grand combat de Tetrabox. Voulez-vous accueillir nos deux combattants? À ma gauche, Steve, qui le pousse à roulette avec 17 kilos, dont 9 kilos de fauteuil, 18 combats, dont 25 défaites. Et oui, à ma droite, Ben, le Tetra du 9-3, c'est comme ça qu'on l'appelle. Il a 18 combats, 18 défaites et 18 par KO dès le premier round. Monsieur, vous connaissez les règles de la Tetrabox, une main sur la manette et l'autre prêt à dégainer. Que le moins faible d'entre vous gagne.
1: Voilà mon gars, je l'ai défoncé.
2: T'as rien défoncé du tout.
1: Je l'ai niqué ou je l'ai pas niqué?
3: Je l'ai tué.
4: Mais arrête, c'est bon, il t'a terminé en 2 secondes.
0: Mais en tout cas les gars, je vous le dis, c'est difficile de savoir qui c'est le moins faible d'entre vous, je vous le dis.
5: Moi je crois que le grand gagnant c'est la tétraplégie.
1: Tu me racontes toi, laisse-moi reprendre mon souffle, je te défonce mon gars.
5: Arrête.

0: les deux d'autres te regardent. Étrange silhouette, ça tombe dans la piscine. Tu plonges dans la piscine, les deux d'autres te regardent. Les mains sont invisibles, au fond du jardin. Regarde à la fenêtre, derrière la piscine. La porte est grande ouverte, au fond du jardin.
1: La porte est grande ouverte, au fond du jardin. La porte est grande ouverte,
0: au fond du jardin.
1: La porte est grande ouverte, au fond du jardin.
0: La porte est grande ouverte,
1: au fond du jardin. La porte est grande ouverte,
0: au fond du jardin.

Le bonheur. 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Qu'est-ce qu'elle me déteste. 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

Tommy m'a tanné pour qu'on garde le chien. J'ai fini par céder à condition qu'il le montre à un vétérinaire. Je supportais plus ses couinements. Le veto a trouvé des restes de nounours, un jouet qui couine et un diamant de 84 carats dans son estomac. C'est fou ce qui peut arriver en une semaine. Mais ça l'a pas fait taire. Qu'est-ce qu'on fait dans ce cas-là? On va voir le type qui s'y connaît dans ce genre de choses.

0: J'aime pas quand tu fais le brushing.
1: Alors.
0: Tu peux me passer un peu de pain, ça t'est dérangé?
2: Sympa de manger face à journal, hein? On apprend les nouvelles.
3: Si je passais mes journées à rien foutre, j'aurais tout le temps de le lire, le journal.
0: Pour qui tu dis ça?
2: Je vais aller chercher un petit peu de fromage.
3: C'est ça, ça vous occupera.
0: Dégueulasse.
4: Bien sûr, c'est moi qui suis dégueulasse. Elle est nourrie, logée, elle se lève à midi, elle baise ma femme sous mon toit, et c'est moi qui suis dégueulasse.
0: Je vais te dire ce qui t'emmerde vraiment. C'est qu'elle, tu ne peux pas la sauter.
4: Ouh, Dieu m'en préserve, toi tu peux, il faudra que tu m'expliques.
3: Marie-Jo, soyez gentille, donnez-moi un petit peu de camembert.
2: Excusez-moi.
3: Un petit peu de chèvre aussi, s'il vous plaît.
2: Voilà.
3: Merci. Vous avez pas amené le beurre?
2: Je vais vous le foutre sur la gueule.

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1: Bonjour, bonjour à tous. La grève continue à la clinique d'Anjou. Depuis mardi dernier, plusieurs centaines de salariés sont mis à l'arrêt. Ils réclament la mise en place d'un 13e mois et une augmentation générale de 100 euros net par mois. Un mouvement lancé par le syndicat Force Ouvrière. Vendredi, ils ont obtenu une réunion de négociation qui devrait se tenir demain avec la direction et plusieurs autres syndicats. Une autre manifestation, cette fois, elle s'est passée à Nantes samedi. La foule de la Pride 2026 a pris d'assaut les rues de la ville. Près de 20 000 personnes ont défilé avec des drapeaux LGBTQIA+, et des pancartes pour défendre leurs droits. Sur beaucoup de pancartes, des références à Noam, ce jeune homme gay mort des suites d'une agression à Metz fin mai. C'est le retour aujourd'hui des plages non fumeurs pour la deuxième année consécutive pendant 3 mois, du 15 juin au 15 septembre. Dans les espaces autour des plages, il est interdit de fumer. À Pornichet, en Loire-Atlantique, ça concerne également les terrasses des bars et des restaurants. Vous risquez une amende de 235 euros si vous ne respectez pas cette loi. Dans l'actualité également, à la veille du sommet du G7, une après-midi sous tension à Genève en Suisse où était organisée la marche No G7, une manifestation à l'appel de plusieurs associations, mouvements politiques et syndicats suisses, était organisée pour dénoncer l'impérialisme et la politique des puissances étatiques présentes au G7 qui, selon eux, détruisent la planète. Des hommages prévus en mémoire de Charles Dalin. Jeudi dernier, on a appris la mort du skipper et dernier vainqueur du Vendée Globe, décédé d'un cancer. L'organisation de la Vendée Arctique a annoncé que des hommages lui seront rendus lors des arrivées des participants au Sable d'Olonne. Les premiers devraient finir la course aujourd'hui. Jeudi, une minute de silence sera respectée avant la remise officielle du trophée. Et puis la météo, un grand soleil dans un ciel bleu aujourd'hui dans nos départements. On va atteindre 34 degrés à Nantes et La Roche-sur-Yon et jusqu'à 35 à Angers. Bonne journée sur Sun et rendez-vous à très vite pour un nouveau point sur l'actualité.

0: sais seulement ce que c'était que mon quotidien à la galerie. 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Tu sais ce que c'est que la vie d'une potiche? C'est vide. Maintenant, faut que je la remplisse.
1: Et c'est Philippe qui va la remplir, ta potiche?
0: À ta gueule.
1: Philippe et ses métèques?
0: Ta gueule. T'as jamais rien compris à notre relation, hein. Ça te passe complètement au-dessus de la tête. Ce qui est rare chez toi, parce que, en général, ça se passe en dessous de la ceinture, si c'est pas dans le nez.

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1: Bonjour, bonjour à tous. La grève continue à la clinique d'Anjou. Depuis mardi dernier, plusieurs centaines de salariés sont mis à l'arrêt. Ils réclament la mise en place d'un 13e mois et une augmentation générale de 100 euros net par mois. Un mouvement lancé par le syndicat Force Ouvrière. Vendredi, ils ont obtenu une réunion de négociation qui devrait se tenir demain avec la direction et plusieurs autres syndicats. Une autre manifestation, cette fois, elle s'est passée à Nantes samedi. La foule de la Pride 2026 a pris d'assaut les rues de la ville. Près de 20 000 personnes ont défilé avec des drapeaux LGBTQIA+, et des pancartes pour défendre leurs droits. Sur beaucoup de pancartes, des références à Noam, ce jeune homme gay mort des suites d'une agression à Metz fin mai. C'est le retour aujourd'hui des plages non-fumeurs pour la deuxième année consécutive pendant 3 mois, du 15 juin au 15 septembre. Dans les espaces autour des plages, il est interdit de fumer. À Pornichet, en Loire-Atlantique, ça concerne également les terrasses des bars et des restaurants. Vous risquez une amende de 135 euros si vous ne respectez pas cette loi. Dans l'actualité également, à la veille du sommet du G7, une après-midi sous tension à Genève en Suisse, où était organisée la marche No G7, une manifestation à l'appel de plusieurs associations, mouvements politiques et syndicats suisses, était organisée pour dénoncer l'impérialisme et la politique des puissances étatiques présentes au G7 qui, selon eux, détruisent la planète. Des hommages prévus en mémoire de Charles Dalin. Jeudi dernier, on a appris la mort du skipper et dernier vainqueur du Vendée Globe, décédé d'un cancer. L'organisation de la Vendée Arctique a annoncé que des hommages lui seront rendus lors des arrivées des participants au Sable d'Olonne. Les premiers devraient finir la course aujourd'hui. Jeudi, une minute de silence sera respectée avant la remise officielle du trophée. Et puis la météo, un grand soleil dans un ciel bleu aujourd'hui dans notre département. On va atteindre 34 degrés à Nantes et La Roche-sur-Yon et jusqu'à 35 à Angers. Bonne journée sur Seine et rendez-vous à très vite pour un nouveau point sur l'actualité.

0: C'est étrange. Ces meneurs de grève sont tous bruns. Il n'y a pas un seul blond.
1: Les bruns sont une terrible menace. Ils sont pires que les juifs.
0: Alors il faut s'en débarrasser.
1: Doucement. Nous ne sommes pas pressés. Nous devons d'abord nous débarrasser des juifs. Ensuite, nous nous occuperons des bruns.
0: Nous n'aurons jamais la paix tant que nous n'aurons pas une pure race aryenne. Comme ce sera beau, la Tomenia. Une nation de blonds aux yeux bleus.
1: Et puis une race blonde en Europe, blonde en Asie, blonde en Amérique.
0: Un monde de blonds.
1: Dirigé par un dictateur brun.
0: Dictateur du monde.
1: Pourquoi pas ? Out César, out Nullus. Le monde entier tremblera de peur et vous obéira. Aucune nation au monde n'osera s'opposer à vous.
0: Dictateur du monde.
1: C'est votre destinée. Nous anéantirons le peuple juif. Nous éliminerons tous les brins de la terre. Et nous verrons enfin le monde entier peuplé d'une race aryenne pure.
0: De magnifiques blonds sur toute la terre.
1: Ils vous aimeront, ils vous adoreront. Ils vous adoreront comme un dieu.
0: Ah ! Non, non, faut pas dire ça. Je vais me faire peur moi-même.

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1: Bonjour, bonjour à tous. La grève continue à la clinique d'Anjou. Depuis mardi dernier, plusieurs centaines de salariés sont mis à l'arrêt. Ils réclament la mise en place d'un 13e mois et une augmentation générale de 100 euros net par mois. Un mouvement lancé par le syndicat Force Ouvrière. Vendredi, ils ont obtenu une réunion de négociation qui devrait se tenir demain avec la direction et plusieurs autres syndicats. Une autre manifestation, cette fois, elle s'est passée à Nantes samedi. La foule de la Pride 2026 a pris d'assaut les rues de la ville. Près de 20 000 personnes ont défilé avec des drapeaux LGBTQIA+, et des pancartes pour défendre leurs droits. Sur beaucoup de pancartes, des références à Noam, ce jeune homme gay mort des suites d'une agression à Metz fin mai. C'est le retour aujourd'hui des plages non fumeurs pour la deuxième année consécutive pendant 3 mois, du 15 juin au 15 septembre. Dans les espaces autour des plages, il est interdit de fumer. À Pornichet, en Loire-Atlantique, ça concerne également les terrasses des bars et des restaurants. Vous risquez une amende de 235 euros si vous ne respectez pas cette loi. Dans l'actualité également, à la veille du sommet du G7, une après-midi sous tension à Genève en Suisse où était organisée la marche No G7, une manifestation à l'appel de plusieurs associations, mouvements politiques et syndicats suisses, était organisée pour dénoncer l'impérialisme et la politique des puissances étatiques présentes au G7 qui, selon eux, détruisent la planète. Des hommages prévus en mémoire de Charles Dalin. Jeudi dernier, on a appris la mort du skipper et dernier vainqueur du Vendée Globe, décédé d'un cancer. L'organisation de la Vendée Arctique a annoncé que des hommages lui seront rendus lors des arrivées des participants au Sable d'Olonne. Les premiers devraient finir la course aujourd'hui. Jeudi, une minute de silence sera respectée avant la remise officielle du trophée. Et puis la météo, un grand soleil dans un ciel bleu aujourd'hui dans nos départements. On va atteindre 34 degrés à Nantes et La Roche-sur-Yon et jusqu'à 35 à Angers. Bonne journée sur Sun et rendez-vous à très vite pour un nouveau point sur l'actualité.

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1: Aujourd'hui, 15 juin, parlons du parcours d'une championne hautement particulière. Une pionnière malgré elle. L'américaine Margaret Abbott, qui a poussé ses premiers cris à Calcutta en Inde, le 15 juin 1878, va en effet faire l'objet d'une bizarrerie jusqu'au jour de sa disparition en 1955. C'est à l'adolescence que Margaret, sa mère et toute la fratrie Abbott se rendent aux États-Unis, à Boston, après la disparition de leur père. C'est là-bas, dans l'Illinois, qu'elle va découvrir le golf et s'y adonner régulièrement à la discipline. En 1899, c'est avec sa mère qu'elle décide de se rendre à Paris pour une première raison, participer à l'Expo universelle. Mais Margaret a d'autres desseins dans son esprit, c'est d'étudier au sein de la Ville Lumière. Un an plus tard à peine, les deuxièmes Jeux Olympiques modernes de l'histoire s'ouvrent à Paris. Le golf est présent pour la première fois au programme et une épreuve féminine est même organisée. Celle-ci se déroule à Compiègne dans l'Oise. Margaret et sa mère, Marie Abbott, font partie des athlètes inscrites. Mais ces dernières ne sont absolument pas au courant que cette compétition est intégrée aux Jeux Olympiques. Et à vrai dire, cela ne va pas empêcher à la plus jeune des Abbott à remporter ce tournoi qu'elle pensait tout simplement amical. Elle ne le saura jamais, mais Margaret est la première athlète américaine championne olympique, mais également la première golfeuse médaillée d'or de l'histoire des Jeux. Mais de ça aussi, elle ne se doutera jamais. Ce n'est qu'après des années de travaux et de recherches qu'une professeure d'université américaine, Paula Welch, a pu entériner ce constat. Pour la petite histoire, Marie Abbott, quant à elle, prendra la 7e place du tournoi olympique, elle aussi, sans le savoir. Allez, quant à nous, on se donne rendez-vous demain pour de nouvelles histoires d'un jour avec Mémoire Sport.

0: Bonjour, mon assistante me dit que vous représentez la Lloyd's de Londres.
1: Pas du tout. Je lui ai dit ça pour pouvoir vous rencontrer. Mon père est hospitalisé ici au troisième étage. Je voudrais le déménager à l'étage inférieur, celui qui est vide, puis lui faire aménager quelque chose de confortable.
0: 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C'est une démarche qui s'inscrit tout à fait dans le contexte de nos programmes de sensibilisation des intervenants familiaux, mais malheureusement, les mises en disponibilité de nos infrastructures ont été ciblées en fonction des directives du ministère dans le cadre du virage ambulatoire. Alors, c'est absolument impossible de prioriser des éléments de solution au niveau du bénéficiaire individuel. Mais je suis sûre que mon personnel d'accueil...
1: Je vous ai préparé un dossier ici que je voudrais vous confier.
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1: Bonjour, bonjour à tous. La grève continue à la clinique d'Anjou. Depuis mardi dernier, plusieurs centaines de salariés sont mis à l'arrêt. Ils réclament la mise en place d'un 13e mois et une augmentation générale de 100 euros net par mois. Un mouvement lancé par le syndicat Force Ouvrière. Vendredi, ils ont obtenu une réunion de négociation qui devrait se tenir demain avec la direction et plusieurs autres syndicats. Une autre manifestation, cette fois, elle s'est passée à Nantes samedi. La foule de la Pride 2026 a pris d'assaut les rues de la ville. Près de 20 000 personnes ont défilé avec des drapeaux LGBTQIA+, et des pancartes pour défendre leurs droits. Sur beaucoup de pancartes, des références à Noam, ce jeune homme gay mort des suites d'une agression à Metz fin mai. C'est le retour aujourd'hui des plages non fumeurs pour la deuxième année consécutive pendant 3 mois, du 15 juin au 15 septembre. Dans les espaces autour des plages, il est interdit de fumer. À Pornichet, en Loire-Atlantique, ça concerne également les terrasses des bars et des restaurants. Vous risquez une amende de 135 euros si vous ne respectez pas cette loi. Dans l'actualité également, à la veille du sommet du G7, une après-midi sous tension à Genève en Suisse, où était organisée la marche No G7, une manifestation à l'appel de plusieurs associations, mouvements politiques et syndicats suisses, était organisée pour dénoncer l'impérialisme et la politique des puissances étatiques présentes au G7 qui, selon eux, détruisent la planète. Des hommages prévus en mémoire de Charles Dalin. Jeudi dernier, on a appris la mort du skipper et dernier vainqueur du Vendée Globe, décédé d'un cancer. L'organisation de la Vendée Arctique a annoncé que des hommages lui seront rendus lors des arrivées des participants au Sable d'Olonne. Les premiers devraient finir la course aujourd'hui. Jeudi, une minute de silence sera respectée avant la remise officielle du trophée. Et puis la météo, un grand soleil dans un ciel bleu aujourd'hui dans nos départements. On va atteindre 34 degrés à Nantes et La Roche-sur-Yon et jusqu'à 35 à Angers. Bonne journée sur Seine et rendez-vous à très vite pour un nouveau point sur l'actualité.

0: C'est à qui le tas de ferraille qui est devant mon bahut, là? Il y a un con qui me bloque et je peux pas sortir.
1: C'est peut-être votre voiture, monsieur.
2: Je finis mon café et j'y vais.

0: ministre. Jean-Christian, vous vous appelez Jean-Christian. Vous êtes ce qu'on appelle un gros bonnet. Vous travaillez à la COGIP. Votre passion numéro 1 est Édouard Balladur. Et votre couleur préférée est le marron clair. Nous passons à notre deuxième champion, à ma droite, Daniel. Daniel, vous avez 58 ans. Vous êtes également un gros bonnet, mais au sein de la COFRAP. Et votre objectif dans la vie est de gagner à... Question pour un champion d'entreprise. Attention tout de suite, une question fourniture. On met bien les mains sur les champignons. Top, je suis un objet de bureau, je sers à agrafer des failles, je suis... Allons messieurs, c'est du bon sens, qui suis-je?
1: Oui, ça y est, je sais, vous êtes Julien Lepère.
0: Non, oui, Jean-Christian.
2: Oui, c'est cela, il a raison, vous êtes Julien Lepère.
0: Oui, bon d'accord, mais dans le jeu, dans la question, je suis qui, de quoi s'agit-il? Oui, Jean-Christian, vous avez la main.
2: Alors, il s'agit d'Edouard Balladur.
0: Non, Jean-Christian, je suis un objet, réfléchissez enfin.
2: Non, parce que j'aimerais bien être Edouard Balladur dans la vie, alors je...
0: Oui, mais c'est pas ça, ça n'a rien à voir. Oui, Daniel. Bon, d'accord. Oui, Jean-Christian.
2: Je m'excuse d'insister, mais je trouve qu'Edouard Balladur est tout...
0: Putain, Jean-Christian, vous nous lâchez avec Edouard Balladur maintenant, hein? Et on arrête l'anti-jeu. Allez, on se concentre. Je suis qui? Je veux une réponse maintenant. Allez. Bon, de toute façon, on n'a plus le temps, c'est fini. J'étais une agrafeuse. C'est con.

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0: Monsieur le Président, Monsieur le Premier Ministre.
1: Alors, c'est vrai ?
0: J'ai jamais touché un sou d'argent public.
1: Arrête. Si tout avait été fait selon les règles, MediaMax ne serait pas emparé de l'affaire.
0: Il n'y a pas d'affaire.
1: Comment ça, il n'y a pas d'affaire ? Va demander à la trentaine de journalistes qu'il y a dehors s'il n'y a pas une affaire Hussan.
0: Ça va retomber.
1: Quand ? Dans 8 jours, dans 1 mois. Et à condition que tu n'aies rien fait.
0: Enfin, est-ce que j'ai de l'argent ?
1: Mais je sais pas, justement. Je te le demande.
0: Tu sais bien que non.

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1: Bonjour à tous, rendez-vous tous les lundis devant les tribunaux. 150 associations féministes et de défense des enfants appellent à se rassembler chaque soir en début de semaine devant les palais de justice. En Loire-Atlantique, le rendez-vous est donné à 19h devant le tribunal de Saint-Nazaire. Des manifestations pour protester contre les défaillances révélées par l'affaire Liana. Le collectif demande l'adoption d'une loi intégrale pour lutter contre ces violences. Des chantiers avec un impact carbone quasi nul. L'utilisation de la brique crue revient à la mode dans les constructions de maisons dans le Maine-et-Loire. Un programme immobilier à Angers va construire 88 logements avec ce matériel. Selon les architectes du projet, créer et utiliser une brique crue, c'est un bilan carbone équivalent à un trajet en voiture du quartier des Hauts de Saint-Aubin au centre-ville d'Angers. Sensibiliser le public aux animaux abandonnés, c'était l'objectif des portes ouvertes de la SPA de Pornic ce week-end. Chaque année, pendant les grandes vacances, des centaines de chiens et de chats sont laissés au bord de la route par des familles. L'association animalière veut donc réduire le nombre de pensionnaires dans les refuges. En France, on compte plus de 13 000 animaux confiés à la SPA. La fin de la guerre au Moyen-Orient.

0: testés. Près de 2 millions de personnes sont concernées. Le coût annuel de ces deux médicaments est estimé à 100 millions d'euros de dépenses publiques. Le département de Vendée en alerte orange au feu de forêt aujourd'hui. Une vigilance lancée par Météo France. À l'échelle nationale, 5 autres départements sont concernés. Ce niveau indique que les conditions météorologiques aggravent considérablement le risque de départ et de propagation de feux de forêt. Et puis un mot de météo, des nuages sont prévus dans l'après-midi dans le sud de la région. Le soleil tapera toujours autant avec des températures jusqu'à 29 degrés à Saint-Nazaire et 32 degrés à Blain. Bonne journée sur Sun et rendez-vous très vite pour un nouveau point sur l'actualité.
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3: Bonjour et bienvenue dans Kezako, l'émission qui décortique les mots. Nantes, ville esclavagiste parmi les plus importantes de France, continue aujourd'hui son travail de mémoire. Jusqu'au 8 novembre, le château des Ducs de Bretagne accueille la 4e édition d'Expression décoloniale, une exposition qui confronte les collections historiques du musée au regard d'artistes contemporains. Aujourd'hui, Kezako interroge la décolonisation à travers cette exposition et nous sommes venus vous demander ce que cela vous évoquait.
4: Qu'est-ce que ça vous évoque le mot décolonisation ?
5: La décolonialisation, c'est une démarche qui a eu pour intérêt de restaurer l'autonomie des États qui avaient été colonisés, principalement par les grands pays occidentaux. Je pense que cette démarche n'est pas complètement aboutie aujourd'hui et qu'il y a beaucoup de sujets géopolitiques qui se posent encore à cause de cette démarche de décolonialisation qui n'est pas complètement terminée.
6: Non, c'est un sujet de liberté des peuples aussi, de pouvoir disposer de leur propre avenir et que ce soit pas géré par une puissance étrangère.
7: Une grande partie des pays asiatiques, Inde, etc., où il y avait eu pas mal de colonisation, ou encore les pays africains pour lesquels les pays européens ont été de gros colonisateurs.
8: Moi, j'ai devoir de mémoire parce que je pense qu'il y a quand même deux choses. C'est-à-dire ce qui a été fait. On est encore, c'est aussi un sujet d'actualité parce que d'une part, on n'a pas fait le devoir, je pense, d'histoire, d'assumer les choses, et en même temps, on est encore, je trouve, dans une colonisation économique de beaucoup de pays. On puise leurs ressources, on les utilise, et on n'a pas fait ce travail-là.
3: Nous retrouvons notre invité depuis le musée d'histoire de Nantes. Bonjour Christelle Gualdé. Vous êtes directrice scientifique du musée et commissaire de l'exposition Expression décoloniale. Bonjour.
9: Bonjour.
3: Alors, la décolonisation, Kezako.
9: La décolonisation, c'est le nom que l'on donne, en tout cas en Europe, à une période historique très particulière, celle où les pays qui avaient été colonisés par les puissances occidentales, européennes et américaines notamment, mais pas uniquement, ont retrouvé leur indépendance, se sont battus en règle générale pour gagner cette indépendance, car il y a très très peu de cas où la décolonisation a été le fruit de l'ancien colonisateur. Donc c'est une période importante de notre histoire, qui est enseignée aujourd'hui à l'éducation nationale et depuis très longtemps, mais généralement sous l'angle de la fin d'un âge, d'une époque, d'une période, et pas véritablement sous l'angle de combats menés avec succès par ceux qui ont été les anciens colonisés.
3: Et alors pourquoi c'est important aujourd'hui, en 2026, de venir parler de la décolonisation? On en entend de plus en plus parler d'ailleurs ces derniers mois.
9: En fait, cette période donc très particulière, elle a laissé des traces très importantes. Et dans le monde contemporain, nous vivons encore sous les effets de cette période qui a été la période coloniale. Et la décolonisation n'a pas forcément mis fin à des relations de domination entre des pays qui ont un niveau de développement industriel, économique, commercial très important et des pays qui n'ont pas eu l'occasion de développer de la même manière leurs économies respectives. Ces rapports de domination, ils existent aujourd'hui dans les relations internationales et ils s'expriment de diverses manières. Ça peut être de manière politique, économique, sociétale, financière, géostratégique aussi. Donc c'est un sujet qui demeure un sujet important parce que nous sommes aujourd'hui dans un monde post-colonial où il y a des traces et de la colonisation et de la décolonisation. Mais ce que nous proposons, nous, ici, c'est pas tant de travailler sur cette notion de décolonisation que de travailler sur ce qui reste de ces périodes dans le monde actuel et notamment dans nos imaginaires.
3: Aujourd'hui, on est à Nantes et Nantes a une histoire quand même particulière avec ce type de questions. Pourquoi est-ce que cette ville est un lieu singulier pour venir porter justement

0: ce message, ce type d'expression?
1: Alors Nantes a une histoire particulière, ça a été le premier port de traite atlantique au XVIIIe siècle et au XIXe siècle, c'est-à-dire y compris lorsque la traite atlantique est interdite. Donc c'est un port à partir duquel ont été déportés 550 000 hommes, femmes et enfants du continent africain vers les colonies françaises du continent américain, et tout ça durant une période relativement longue. Mais c'est aussi de fait un port qui a fait un gros travail de mémoire sur cette histoire et qui est doté depuis 2007 d'un musée dans lequel il assume ce passé, et depuis 2012 d'un mémorial à l'abolition de l'esclavage qui est unique en Europe. Donc c'est à la fois une spécificité historique et une spécificité mémorielle. Et parler de ce monde post-colonial, eh bien d'une certaine façon, nous en avons l'obligation du fait de ce double contexte.
0: Aujourd'hui, on est au château. On parlait tout à l'heure de cette exposition, hein, Expression décoloniale. C'est la quatrième édition qui est présentée cette année. Est-ce que vous pouvez nous dire ce qu'il y a de spécifique dans cette édition? Quels sont les artistes que vous avez invités et pourquoi eux?
1: Alors oui, c'est une édition différente des autres, parce que jusqu'à présent, nous avions exposé essentiellement des artistes du continent africain. Cette année, nous avons choisi de présenter un artiste issu du continent africain, donc Omar Victor Diop, qui est sénégalais, mais aussi une artiste du continent sud-américain, donc Rosana Paulino, qui est brésilienne. Et de fait, donc, nous interrogeons aussi à travers ces deux artistes qui sont d'un côté et de l'autre de l'océan Atlantique, eh bien, nous interrogeons ce qui a traversé au niveau de l'histoire, de la mémoire, mais aussi des pratiques culturelles africaines. Est-ce que aujourd'hui, qu'on soit d'un côté ou de l'autre de l'océan Atlantique, on regarde cette histoire de la traite et de l'esclavage colonial de la même façon, avec les mêmes termes, avec les mêmes mots, les mêmes procédés artistiques? Qu'est-ce qu'on en dit en fait aujourd'hui? Donc c'est ça la spécificité de cette édition. Deux artistes très différents autour d'un même sujet et de chaque côté d'une rive.
2: Est-ce qu'il y a au sein de cette exposition une œuvre qui vous a particulièrement touché, marqué, et peut-être est-ce que vous pourriez nous en parler?
1: Alors, il y a beaucoup d'œuvres qui m'ont touchée dans cette édition, je dois le dire, à chaque fois de manière très différente. Omar Victor Diop est un artiste qui travaille beaucoup l'esthétique à travers ses photographies, donc il y a une dimension esthétique très très forte, très puissante, et du coup vous pouvez tomber d'une certaine manière sous le charme vraiment de la beauté de l'image. Donc je peux dire que d'une certaine façon, toutes les œuvres d'Omar Victor Diop m'ont charmée, m'ont attirée, il n'y en a aucune pour laquelle je ne ressens rien. Rosana Paulino, c'est très différent. Là aussi, toutes ses œuvres sont importantes pour moi, mais il y en a une qui vraiment m'a beaucoup, beaucoup marquée. Et donc, c'est elle dont je pourrais parler peut-être plus longuement aujourd'hui. C'est une œuvre qui s'appelle Bastidores, ça veut dire les coulisses en brésilien, en portugais du Brésil. Et ce sont des représentations de femmes qui, en fait, ce sont des photographies imprimées sur tissu, qui sont présentés dans des petits cadres pour lesquels on fait du canevas, vous savez, ou de la broderie. Et elle est venue sur ces images, elle est venue suturer la bouche, les yeux, le front, la gorge. Elle est venue apporter par la couture, mais d'une manière violente, d'une certaine façon, les traces des traumatismes qui sont subis dans les sociétés post-coloniales actuelles, et notamment au Brésil, par les femmes afrodescendantes. Et ça entre beaucoup en relation et en écho avec les violences que les femmes ont subies, elles aussi, à ce moment-là, au moment de la traite atlantique et de l'esclavage colonial, puisqu'on sait qu'elles ont été des victimes, on va dire, extrêmement nombreuses, de violences faites au corps et au corps féminin. Dans le cadre de la traite atlantique. Donc ça, c'est une œuvre que moi je trouve à la fois très puissante, très violente, très allusive, et qui résonne aussi bien avec le passé que le présent, malheureusement.
2: Justement, c'est parfait parce que ça nous permet de continuer avec une autre question qui est tout à fait en lien, puisque dans l'exposition, vous faites le choix de mettre en dialogue des œuvres d'art contemporain avec les collections permanentes du musée, donc le passé qui vient rencontrer le présent. Pourquoi l'art plutôt qu'un simple discours historique ?
1: Les œuvres d'art nous permettent de dire des choses qu'un simple discours historique ne pourrait pas exactement dire. En fait, les œuvres d'art, elles font un espèce de rapprochement immédiat entre le passé et le présent. Elles amènent dans l'actualité, dans notre monde actuel et vraiment aujourd'hui, des questions et des sujets qui nous viennent de plus loin. Et ça, quand bien même nous le dirions avec les mots, cette immédiateté, eh bien avec l'art, elle est ressentie, y compris physiquement, par ceux qui visitent l'exposition. Et les artistes vont arriver à amener une émotion extrêmement directe, sincère, tangible, tactile et propre à chacun de ceux qui vont visiter qu'un texte qui est beaucoup plus intellectuel, beaucoup plus posé, beaucoup plus rationnel ne fera pas. Et c'est ça qui nous semble très intéressant, c'est de dire cette histoire, elle est ancienne, mais elle est toujours d'actualité par tout ce qu'elle a véhiculé et qui existe toujours. Une perception de l'autre, une perception de la différence, un regard porté sur autrui, les théories du racisme, de la raciologie, tout ce qui aujourd'hui suinte encore dans nos espaces et nos temporalités. Et les artistes ont une véritable puissance à exprimer cela. C'est ce qui fait que pour moi, cette édition, elle est aussi extrêmement forte. Et c'est pour ça qu'introduire l'art contemporain dans un parcours d'histoire, même si au départ, il y a quelques années, ça m'aurait pas semblé une évidence, aujourd'hui, ça me semble indispensable.
2: Qu'est-ce que vous aimeriez que le visiteur et la visiteuse emportent avec eux en sortant de cette exposition ? Et est-ce que, pour vous, ça peut changer quelque chose concrètement dans nos façons de voir le monde aujourd'hui ?
1: Je l'espère. J'espère que ces œuvres, elles, et je le vois, hein, de toute façon, ça fonctionne comme ça, elles arrêtent les visiteurs. Elles les arrêtent dans leur approche historique ou raisonnée, rationaliste du sujet. Elles les arrêtent et elles les émeut. Et moi, ce que je pense, c'est que ça met les visiteurs et les visiteuses dans une situation différente mentalement pour prolonger la visite, aller plus loin dans le parcours, accepter le ressenti, accepter l'émotion aussi. Parce que cette histoire, c'est pas n'importe quelle histoire. On parle pas de tout et rien là. On parle de traite humaine. On parle d'hommes, d'enfants, de femmes qui ont vu leur destin complètement basculer. On parle aussi, d'une certaine manière, d'esclavage contemporain, puisque l'esclavage existe toujours et que dans le monde entier, des personnes en situation de domination produisent un certain nombre de biens dont nous profitons aujourd'hui, nous, dans nos sociétés occidentales. Donc, ce que je souhaite, c'est qu'en fait, toutes ces questions, elles arrivent finalement aux visiteurs d'une manière très autonome en même temps. C'est-à-dire très personnel et qu'elles changent leur regard sur le passé, qu'ils leur fassent prendre conscience de ces permanences et d'une manière qui soit pas une manière violente de confrontation. L'art permet aussi d'ouvrir un dialogue, une vraie discussion et interpersonnelle. C'est ça que je trouve intéressant.
0: Merci beaucoup Christelle Gualdet pour cet échange passionné, passionnant et interpellant. Expression décoloniale, c'est à voir donc jusqu'au 8 novembre au château des Ducs de Bretagne à Nantes. Et on poursuit en musique avec un morceau que vous nous avez proposé, un morceau qui est issu de l'exposition, qu'on peut entendre dans l'exposition, de Irma Ferreira. Il s'agit de Canto Cereza. Est-ce que vous pouvez nous en dire quelques mots ?
1: Oui, la dernière œuvre de l'exposition est une œuvre de Rosana Paolino, qui en fait est une métaphore sur la maternité et l'allaitement. C'est une œuvre qui est très belle, très poétique, et l'artiste, quand j'ai voulu mettre son œuvre en musique et que je l'ai sollicité en lui demandant quel était le morceau qu'elle souhaiterait, a choisi donc cette chanson d'Irma Ferreira. C'est une chanson en yoruba. Et donc c'est intéressant hein, parce que ça nous parle évidemment du vaudoun et du vaudoun qui a trouvé des formes en Haïti mais aussi au Brésil, donc ce qui a traversé en même temps que les captifs africains. Et cette chanson en yoruba, eh bien elle parle d'une déesse du panthéon yoruba qui en fait symbolise la mère suprême, la mère de tous les êtres humains et de tout ce qui est vivant. Donc elle accompagne parfaitement cette œuvre sur la maternité.
0: Canto Cereza, c'est tout de suite sur Sun.

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0: maître a donné à Dobby une chaussette.
1: Comment ? Je ne dis rien.
0: Le maître a fait cadeau à Dobby d'un vêtement. Dobby est libre.

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1: Bonjour à tous, rendez-vous tous les lundis devant les tribunaux. 150 associations féministes et de défense des enfants appellent à se rassembler chaque soir en début de semaine devant les palais de justice. En Loire-Atlantique, le rendez-vous est donné à 19h devant le tribunal de Saint-Nazaire. Des manifestations pour protester contre les défaillances révélées par l'affaire Liana. Le collectif demande l'adoption d'une loi intégrale pour lutter contre ces violences. Des chantiers avec un impact carbone quasi nul, l'utilisation de la brique crue revient à la mode dans les constructions de maisons dans le Maine-et-Loire. Un programme immobilier à Angers va construire 88 logements avec ce matériel. Selon les architectes du projet, créer et utiliser une brique crue, c'est un bilan carbone équivalent à un trajet en voiture du quartier des Hauts de Saint-Aubin au centre-ville d'Angers. Sensibiliser le public aux animaux abandonnés, c'était l'objectif des portes ouvertes de la SPA de Pornic ce week-end. Chaque année, pendant les grandes vacances, des centaines de chiens et de chats sont laissés au bord de la route par des familles. L'association animalière veut donc réduire le nombre de pensionnaires dans les refuges. En France, on compte plus de 13 000 animaux confiés à la SPA. La fin de la guerre au Moyen-Orient, les États-Unis et l'Iran ont annoncé avoir conclu un accord. Il devrait être signé en fin de semaine en Suisse après des discussions préparatoires à Doha. À partir d'aujourd'hui, la Sécurité sociale rembourse deux médicaments à 65%, le Mounjaro et le Wegovy. Jusqu'ici, les patients devaient débourser près de 300 euros par mois pour y avoir accès. Près de 2 millions de personnes sont concernées. Le coût annuel de ces deux médicaments est estimé à 100 millions d'euros de dépenses publiques. Le département de Vendée en alerte orange aux feux de forêt aujourd'hui. Une vigilance lancée par Météo France. À l'échelle nationale, 5 autres départements sont concernés. Ce niveau indique que les conditions météorologiques

0: Ma maman m'a toujours dit que des miracles arrivent tous les jours. Il y a pas mal de gens qui en doutent, mais ils arrivent.
1: Hé, crétin ! 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
1: Bonjour à tous. Rendez-vous tous les lundis devant les tribunaux. 150 associations féministes et de défense des enfants appellent à se rassembler chaque soir en début de semaine devant les palais de justice. En Loire-Atlantique, le rendez-vous est donné à 19h devant le tribunal de Saint-Nazaire. Des manifestations pour protester contre les défaillances révélées par l'affaire Liana. Le collectif demande l'adoption d'une loi intégrale pour lutter contre ces violences. Des chantiers avec un impact carbone quasi nul. L'utilisation de la brique crue revient à la mode dans les construction de maisons dans le Maine-et-Loire. Un programme immobilier à Angers va construire 88 logements avec ce matériel. Selon les architectes du projet, créer et utiliser une brique crue, c'est un bilan carbone équivalent à un trajet en voiture du quartier des Hauts de Saint-Aubin au centre-ville d'Angers. Sensibiliser le public aux animaux abandonnés, c'était l'objectif des portes ouvertes de la SPA de Pornic ce week-end. Chaque année, pendant les grandes vacances, des centaines de chiens et de chats sont laissés au bord de la route par des familles. L'association animalière veut donc réduire le nombre de pensionnaires dans les refuges. En France, on compte plus de 13 000 animaux confiés à la SPA. La fin de la guerre au Moyen-Orient, les États-Unis et l'Iran ont annoncé avoir conclu un accord. Il devrait être signé en fin de semaine en Suisse après des discussions préparatoires à Doha. À partir d'aujourd'hui, la Sécurité sociale rembourse deux médicaments à 65%, le Mounjaro et le Wegovy. Jusqu'ici, les patients devaient débourser près de 300 euros par mois pour y avoir accès. Près de 2 millions de personnes sont concernées. Le coût annuel de ces deux médicaments est estimé à 100 millions d'euros de dépenses publiques. Le département de Vendée en alerte orange au feu de forêt aujourd'hui. Une vigilance lancée par Météo France. À l'échelle nationale, 5 autres départements sont concernés. Ce niveau indique que les conditions météorologiques aggravent considérablement le risque de départ et de propagation de feux de forêt. Et puis un mot de météo, des nuages sont prévus dans l'après-midi dans le sud de la région. Le soleil tapera toujours autant avec des températures jusqu'à 29 degrés à Saint-Nazaire et 32 degrés à Blain. Bonne journée sur Sun et rendez-vous à très vite pour un nouveau point sur l'actualité.

0: Alors la bière, qu'est-ce que t'en penses?
1: Elle est bonne.
0: Elle est bonne? C'est moi qui l'ai faite, hein. J'ai acheté un kit de brassage.
1: Ah ouais?
0: Ouais. Puis les toasts, pareil. Pour le pain, j'ai acheté une machine à pain. Et pour le tarama, j'ai acheté une machine à tarama. Moi, j'arrête de surconsommer, c'est naze.
1: T'as raison.

0: Danny, tu es blessé? Danny, parle-moi. C'est le moins que tu puisses faire après ta façon d'agir avec moi.
1: Après ma façon de... Mais voyons, Sandy, je me suis déjà excusé pour ça.
2: Tu as parlé.
0: Tu es sûr que tu n'as rien?
1: Non, je n'ai rien. Tu sors toujours avec Biceps? Alors, tu vas aller à la soirée avec lui?
0: Ça dépendra.
1: De quoi?
0: De toi.
1: De moi?
0: Oui.
1: Il dansera tout seul. Allez, viens.

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1: Bonjour à tous. Nouveau rassemblement ce soir devant les tribunaux. Les associations appellent à la mobilisation pour dénoncer les manquements judiciaires dans l'affaire Liana et dénoncer les violences faites aux femmes et aux enfants. Un rassemblement est notamment organisé devant le tribunal de Saint-Nazaire à 19h. D'ailleurs, le Premier ministre recevait aujourd'hui les parlementaires favorables à une loi intégrale contre les violences sexuelles faites aux femmes et aux enfants. Après l'affaire Liana, Sébastien Lecornu avait indiqué vouloir soumettre cette proposition de loi au Conseil d'État. Quatre collèges de Loire-Atlantique vont être renommés et porter les noms de femmes inspirantes. À Nantes, le collège Chantenay va prendre le nom de Gisèle Halimi, avocate engagée pour le droit à l'avortement. À Saint-Sébastien-sur-Loire, le collège Île-de-Loire s'appellera Angela Davis, militante féministe et antiraciste américaine. Le collège Le Héros à Saint-Herblain devient collège Elisa Mercœur, une poétesse française. Et puis la navigatrice Violette d'Orange, Benjamin du Vendée Globe 2024, donne son nom à l'établissement Pierre de Coubertin à Leger. La Ligue contre le cancer ouvre un nouvel espace. Il se situe à Chalonnes-sur-Loire. Les deux salles permettront d'accueillir des activités physiques adaptées, des groupes de parole et des soins de beauté adaptés, ainsi qu'un lieu d'écoute et d'information pour les personnes touchées par un cancer et leurs proches. Dans le reste de l'actualité, la France devient le premier pays à rembourser les médicaments anti-obésité. À partir d'aujourd'hui, le Wegovy et le Mounjaro sont pris en charge par la Sécurité sociale à hauteur de 65%. Jusqu'ici, les patients atteints d'obésité devaient débourser près de 300 euros par mois pour y avoir accès. Et puis, 90 km de route entièrement dédiés au vélo en bord de Loire. C'est ce que propose la fête du vélo en Maine-et-Loire le 21 juin. Trois boucles seront proposées avec un départ officiel à Angers sur le site du lac de Maine. La météo, des nuages demain matin qui s'évacueront dans l'après-midi pour laisser place au soleil. Les températures maximales attendues demain, 30 à Angers et à Cholet, 30 à La Roche-sur-Yon. Bonne fin de journée sur Seine.

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1: Bonsoir à tous. Nouveau rassemblement ce soir devant les tribunaux. Les associations appellent à la mobilisation pour dénoncer les manquements judiciaires dans l'affaire Liana et dénoncer les violences faites aux femmes et aux enfants. Un rassemblement est notamment organisé devant le tribunal de Saint-Nazaire à 19h. D'ailleurs, le Premier ministre recevait aujourd'hui les parlementaires favorables à une loi intégrale contre les violences sexuelles faites aux femmes et aux enfants. Après l'affaire Liana, Sébastien Lecornu avait indiqué vouloir soumettre cette proposition de loi au Conseil d'État. Quatre collèges de Loire-Atlantique vont être renommés et porter les noms de femmes inspirantes. À Nantes, le collège Chantenay va prendre le nom de Gisèle Halimi, avocate engagée pour le droit à l'avortement. À Saint-Sébastien-sur-Loire, le collège Île-de-Loire s'appellera Angela Davis, militante féministe et antiraciste américaine. Le collège Le Héros à Saint-Herblain devient collège Elisa Mercœur, une poétesse française. Et puis la navigatrice Violette d'Orange, Benjamine du Vendée Globe 2024, donne son nom à l'établissement Pierre de Coubertin. À Leger. La Ligue contre le cancer ouvre un nouvel espace. Il se situe à Chalonnes-sur-Loire. Les deux salles permettront d'accueillir des activités physiques adaptées, des groupes de parole et des soins de beauté adaptés, ainsi qu'un lieu d'écoute et d'information pour les personnes touchées par un cancer et leurs proches. Dans le reste de l'actualité, la France devient le premier pays à rembourser les médicaments anti-obésité. À partir d'aujourd'hui, le Wegovy et le Mounjaro sont pris en charge par la Sécurité sociale à hauteur de 65%. Jusqu'ici, les patients atteints d'obésité devaient débourser près de 300 euros par mois pour y avoir accès. Et puis, 90 km de route entièrement dédiée au vélo en bord de Loire. C'est ce que propose la fête du vélo en Maine-et-Loire le 21 juin. Trois boucles seront proposées avec un départ officiel à Angers sur le site du lac de Maine. La météo, des nuages demain matin qui s'évacueront dans l'après-midi pour laisser place au soleil. Les températures maximales attendues demain, 30 à Angers et à Cholet, 30 aussi à La Roche-sur-Yon et 29 à Nantes. Bonne soirée sur Sun.

0: Voilà, c'est terminé, Marina.
1: Oh là, c'est quoi les marques, là? Où j'ai même ça?
0: Ah ouais. Bon, mais là, vous êtes un peu stressée aujourd'hui, Marina. Du coup, la peau réagit, ça, c'est normal. C'est pas...
1: Ouais, mais moi, j'ai des trucs à faire, là, après. Mais c'est horrible, on dirait que j'ai...
0: Non, c'est pas... Dans 2 heures, c'est parti, Marina.
1: Mais carrément, c'est un trou.
0: Ben, ah oui, oui. Ben...
1: Ça me fout le cafard de faire tout ça. Je me crois tellement au-dessus de tout, tellement pleine d'humour, ironique. Le physique, on s'en fout, mes couilles, je suis là à venir dépenser des fortunes, à faire du botox, à me faire filmer en plus en train de le faire.
0: Et puis je,
1: ça m'énerve, ça m'énerve. C'est mes contradictions à moi et ça me fait... Bon, combien je vous dois?
0: 500. Non, mais peut-être qu'on devrait passer au sein, au lieu de s'occuper toujours du visage, le visage, le visage. Je pense qu'il faudrait peut-être penser au sein. Hein.

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3: Bonjour et bienvenue dans ce nouvel épisode de Fil d'Histoire, l'émission où les petits détails font toute la différence. Imaginez la dernière chronique de la saison sans parler de congés payés, ce serait un petit peu comme partir en vacances sans fermer la porte à clé. Alors, pour ce final de la première saison de Fil d'Histoire sur Sun Radio, direction l'été 1936. Les valises en carton, les trains bondés, les plages noires de monde et une petite révolution qui tient en deux mots magiques. Congé payé. Oui, ces jours où l'on est payé à ne pas travailler n'ont pas toujours existé, même si certains semblent l'avoir oublié dans les bouchons du 15 août. Tout commence au printemps 1936, la France vient d'élire le Front Populaire, une coalition de gauche menée par Léon Blum, arrivée en tête aux législatives des 26 avril et 3 mai. Ambiance, crise économique, chômage, salaire bas, conditions de travail dures. En mai, un immense mouvement de grève éclate avec un détail inédit. Les ouvriers occupent les usines. On danse, on chante, on dort entre les machines, mais on ne produit plus rien. L'idée est claire, il faut que ça change rapidement. Blum arrive au pouvoir le 4 juin 1936 et dès la nuit du 7 au 8 juin, on réunit tout le monde à l'hôtel Matignon. Syndicats, patronat, gouvernement, ce sont les fameux accords de Matignon. On y dessine notamment des hausses de salaire, la reconnaissance des syndicats, les conventions collectives et la promesse de grandes lois sociales à venir. Parmi elles, deux mesures qui vont marquer la mémoire. La semaine de 40 heures sans baisse de salaire et les congés payés. Les vacances, enfin, pour les ouvriers. Pas les vacances rêvées, pas les Maldives, mais quelques jours officiellement arrachés au travail. Le projet de loi sur les congés payés est déposé très vite. À la Chambre des députés, il est voté le 11 juin 1936 par 563 voix contre une seule. La loi est promulguée le 20 juin 1936. Son contenu est simple et clair. Tous les salariés, hommes et femmes, liés par un contrat de travail, ont droit, après un an de service continu, à un congé annuel continu et payé d'au moins 15 jours, dont 12 jours ouvrables. Si on a moins d'ancienneté, on a déjà droit à 6 jours après 6 mois. Dit autrement, pour la première fois en France, des millions de travailleurs peuvent cesser de travailler sans cesser d'être payé. Sur le papier, c'est révolutionnaire. Dans la vraie vie, c'est presque surréaliste. Beaucoup de salariés n'ont jamais eu un seul jour de vacances de leur existence. On raconte que certains, à l'été 1936, demandaient « Mais qu'est-ce qu'on est censé faire pendant deux semaines ?» Un charpentier, Benino Caceres, se souviendra plus tard de la joie et du désarroi à l'idée de partir pour la première fois. Résultat, on improvise, on part à la mer en train, à la montagne, à vélo. On découvre la campagne et on invente, sans le savoir, l'image mythique des congés d'été à la française. L'État, lui, avait bien saisi que donner des vacances, c'était bien, mais encore fallait-il permettre d'en profiter. Blum confie alors à Léo Lagrange, son sous-secrétaire d'État au sport et aux loisirs, la mission de démocratiser le départ. Il crée notamment le billet populaire de congés annuels, qui offre une réduction de 40% sur le prix du train. Dès l'été 1936, environ 600 000 personnes en bénéficient. Pour certains, c'est le premier bain de mer, les premiers pas sur une plage, le premier coucher de soleil sans pointeuse derrière la tête. Soyons honnêtes, contrairement à une idée tenace, le Front Populaire n'a pas inventé les congés payés. Certains secteurs, certaines entreprises ou pays avaient déjà des dispositifs similaires avant 1936. Mais la loi Blum les généralise à l'échelle nationale et les inscrit dans le droit commun du travail. C'est ce saut-là qui change tout. Plus une faveur, plus un privilège, mais un droit. L'historien Alain Chatriot parle d'une embellie dans des vies souvent difficiles, reprenant le mot même de Blum lors de son procès à Riom en 1942. Une embellie, oui, mais en maillot de bain. Et après 1936, l'histoire des congés payés ne s'arrête pas, elle s'allonge. En 1956, on passe à 3 semaines de congés. En 1969, à 4. Et le 25 février 1982, sous François Mitterrand et le gouvernement Mauroy, une ordonnance instaure la 5e semaine de congés payés, soit 30 jours ouvrables. Au passage, on fixe la semaine à 39 heures, bientôt remplacée par les 35 heures et les jours de RTT à partir des années 2000. Autant dire que, depuis 1936, le temps libre est devenu une vraie question de société et de calendrier. Aujourd'hui, tout salarié a le droit à, lors d'un temps plein, au moins 5 semaines de congés payés par an, en plus des jours fériés, ce qui, vu des années 1930, aurait probablement fait hurler de rire ou de jalousie. Le droit n'est pas parfait, son application non plus, mais l'idée est là, solide. Tout travailleur a droit à du temps pour vivre autre chose que son travail. Principe posé noir sur blanc dès la loi du 20 juin 1936. Et c'est peut-être ça, la plus belle morale pour une dernière chronique de saison. Derrière chaque serviette posée sur le sable, chaque rando raté, chaque glacier pris d'assaut, il y a une histoire de lutte, de grève, de nuit de négociation et d'un vote à 563 contre 1. L'été, ce n'est pas qu'une météo et des bouchons, c'est un héritage social. Alors, en refermant cette première saison de Fil d'Histoire, on peut se dire que si l'on peut appuyer sur pause quelques semaines, c'est aussi grâce à ceux qui, en 1936, ont occupé les usines pour qu'on puisse aujourd'hui occuper les plages. Et la bonne nouvelle, c'est que même en congé, l'histoire ne s'arrête jamais. Elle bronzera un peu, peut-être, mais sur Sun Radio, et promis, pas besoin de poser un jour de congé pour nous écouter.
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l'Orchestre National de Barbès. Merci à vous, cher public, et merci à tous les gens qui ont participé pour ce festival.

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1: Bonsoir à tous. Nouveau rassemblement ce soir devant les tribunaux. Les associations appellent à la mobilisation pour dénoncer les manquements judiciaires dans l'affaire Liana et dénoncer les violences faites aux femmes et aux enfants. Un rassemblement est notamment organisé devant le tribunal de Saint-Nazaire à 19h. D'ailleurs, le Premier ministre recevait aujourd'hui les parlementaires favorables à une loi intégrale contre les violences sexuelles faites aux femmes et aux enfants. Après l'affaire Liana, Sébastien Lecornu avait indiqué vouloir soumettre cette proposition de loi au Conseil d'État. Quatre collèges de Loire-Atlantique vont être renommés et porter les noms de femmes inspirantes. À Nantes, le collège Chantenay va prendre le nom de Gisèle Halimi, avocate engagée pour le droit à l'avortement. À Saint-Sébastien-sur-Loire, le collège Île-de-Loire s'appellera Angela Davis, militante féministe et antiraciste américaine. Le collège Le Héros à Saint-Herblain devient collège Elisa Mercœur, une poétesse française. Et puis la navigatrice Violette d'Orange, Benjamine du Vendée Globe 2024, donne son nom à l'établissement Pierre de Coubertin à Leugé. La Ligue contre le cancer ouvre un nouvel espace. Il se situe à Chalonnes-sur-Loire. Les deux salles permettront d'accueillir des activités physiques adaptées, des groupes de parole et des soins de beauté adaptés, ainsi qu'un lieu d'écoute et d'information pour les personnes touchées par un cancer et leurs proches. Dans le reste de l'actualité, la France devient le premier pays à rembourser les médicaments anti-obésité. À partir d'aujourd'hui, le Wegovy et le Mounjaro sont pris en charge par la Sécurité sociale à hauteur de 65%. Jusqu'ici, les patients atteints d'obésité devaient débourser près de 300 euros par mois pour y avoir accès. Et puis, 90 km de route entièrement dédiée au vélo en bord de Loire. C'est ce que propose la fête du vélo en Maine-et-Loire le 21 juin. Trois boucles seront proposées avec un départ officiel à Angers sur le site du lac de Maine. La météo, des nuages demain matin qui s'évacueront dans l'après-midi pour laisser place au soleil. Les températures maximales attendues demain, 30 à Angers et à Cholet, 30 aussi à La Roche-sur-Yon et 29 à Nantes. Bonne soirée sur Seine.

0: Bonsoir. Bonsoir. Bonsoir, mesdames et messieurs. Ce soir, ensemble... Ah, Eric. Ce soir, mesdames et messieurs, ensemble, nous allons essayer d'apprendre un mot. Ce mot, nous ne le connaissons pas, ni vous, ni nous. Cependant, nous allons essayer de l'apprendre ensemble. Mesdames et messieurs, le mot de ce soir est... Découvrons-le. Attention.
1: Je ne sais pas.
0: Le mot de ce soir, mesdames et messieurs, est... Tiens.
1: Castafiore.
0: Non,
1: Castafiore.
0: Non, Eric, non, regardez, venez voir, regardez. Claustrophobe. C'est la ustrophobe. Claustrophobe.
1: Bof.
0: Alors, Eric, pour expliquer claustrophobe, pour cela, Eric, mettons-nous en situation. Alors, la situation, Eric, nous sommes dans un ascenseur.
1: Un ascenseur? Oh là là là! Là là, il faut que je sorte! On est bientôt arrivé! On est à quel étage?
0: On est au quatrième.
1: Il faut que je sorte d'ici! Maintenant!
0: Calmez-vous un peu!
1: Non!
0: Il est donc claustrophobe.
1: C'est vrai! Je claustrophobe! Mais je ne peux pas parler autrement! Nous ne voyons pas d'autre.

0: Y a de cassé, Yolande? Hein? C'est y a de cassé?
1: Non, j'ai rien de cassé, j'ai perdu mes papiers.
0: T'as perdu tes papiers?
1: Je sais pas où.
0: Hein?
1: Je sais pas où ils sont.
0: Tu sais pas où? Tu sais pas où que tu les as perdus, tes papiers? Tu sais pas où que tu les as perdus, tes papiers?
1: Non.
0: T'es une sans papier. Ni plus ni moins.
1: Non.
0: Tous tes papiers, mon papier
1: d'identité.
0: Ton papier
1: d'identité. Avec ma photo personnelle.
0: Ta signature?
1: Aussi, oui.
0: Ton permis de conduire?
1: Oui. Non.
0: Non, t'as pas le permis de conduire.
1: Non, je sais pas conduire.
0: Car heureux. Bon, déjà, oui.
1: Ma carte de piscine.
0: La carte de piscine.
1: J'avais été deux fois à la piscine. J'ai 8 piscines dans l'eau. Ma carte Super U. J'ai plus ma carte Super
0: U. Tu sais pas où en plus?
1: Je sais pas où.
0: Bon, bah, t'es une sans-papier, Yolande.
1: Oui.
0: Donc, t'es assimilé, autant dire, t'es une sans-papier.
1: Oui.
0: Alors, donc, il faut que tu repartes à la frontière. T'es assimilé sans-papier, il faut que tu repartes à la frontière, Yolande.

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1: Bonsoir à tous. Nouveau rassemblement ce soir devant les tribunaux. Les associations appellent à la mobilisation pour dénoncer les manquements judiciaires dans l'affaire Liana et dénoncer les violences faites aux femmes et aux enfants. Un rassemblement est notamment organisé devant le tribunal de Saint-Nazaire à 19h. D'ailleurs, le Premier ministre recevait aujourd'hui les parlementaires favorables à une loi intégrale contre les violences sexuelles faites aux femmes et aux enfants. Après l'affaire Liana, Sébastien Lecornu avait indiqué vouloir soumettre cette proposition de loi au Conseil d'État. Quatre collèges de Loire-Atlantique vont être renommés et porter les noms de femmes inspirantes. À Nantes, le collège Chantenay va prendre le nom de Gisèle Halimi, avocate engagée pour le droit à l'avortement. À Saint-Sébastien-sur-Loire, le collège Île-de-Loire s'appellera Angela Davis, militante féministe et antiraciste américaine. Le collège Le Héros à Saint-Herblain devient collège Elisa Mercœur, une poétesse française. Et puis la navigatrice Violette d'Orange, Benjamin du Vendée Globe 2024, donne son nom à l'établissement Pierre de Coubertin à Leugé. La Ligue contre le cancer ouvre un nouvel espace. Il se situe à Chalonnes-sur-Loire. Les deux salles permettront d'accueillir des activités physiques adaptées, des groupes de parole et des soins de beauté adaptés, ainsi qu'un lieu d'écoute et d'information pour les personnes touchées par un cancer et leurs proches. Dans le reste de l'actualité, la France devient le premier pays à rembourser les médicaments anti-obésité. À partir d'aujourd'hui, le Wegovy et le Mounjaro sont pris en charge par la Sécurité sociale à hauteur de 65%. Jusqu'ici, les patients atteints d'obésité devaient débourser près de 300 euros par mois pour y avoir accès. Et puis, 90 km de route entièrement dédiée au vélo en bord de Loire. C'est ce que propose la fête du vélo en Maine-et-Loire le 21 juin. Trois boucles seront proposées avec un départ officiel à Angers sur le site du lac de Maine. La météo, des nuages demain matin qui s'évacueront dans l'après-midi pour laisser place au soleil. Les températures maximales attendues demain, 30 à Angers et à Cholet, 30 aussi à La Roche-sur-Yon et 29 à Nantes. Bonne soirée sur Sun.
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2: Bonsoir, 19h02, bienvenue sur Sun, si vous nous rejoignez. Vous nous écoutez bien sûr sur le 93 FM à Nantes, DAB+ à Nantes aussi. Autre émetteur FM à Cholet, c'est le 87.7 sur lequel il faut se caler. DAB+ sur la côte de la Loire-Atlantique, hein, du nord au sud, du côté de Saint-Nazaire, Guérande, La Baule. Et puis le sud, c'est Pornic, Saint-Brévin, la Bernerie-en-Ré, etc., etc. DAB+, DAB+ aussi en Vendée autour de La Roche-sur-Yon, et puis le DAB+ pour le Maine-et-Loire, c'est bien sûr à partir de notre émetteur d'Angers. C'est du Bois à l'Ouest jusqu'à 20h. Du Bois à l'Ouest, c'est une sélection de concerts à voir dans le courant de cette semaine. Et cette semaine, eh bien, il y a des choses bien étalées tout au long de la semaine. Il va faire beau normalement, donc voilà, ça donne envie de sortir et j'espère que vous pourrez en profiter un maximum. Par exemple, demain soir, vous pourrez aller voir deux groupes aux Fleurs du Malte, 15 allées du commandant Charcot à Nantes. Demain, on sera mardi 16 juin, hein, pour ceux qui nous écoutent en podcast ou en replay. Attention, faites bien attention aux dates. Vous pouvez vous tromper d'année, puisqu'il y a les replays de plusieurs années de cette émission. Donc là, on parle bien du mardi 16 mai 2026. Donc à partir de 20h, aux Fleurs du Malte, vous pourrez voir Hero the Hero et Kill an Idol. Alors ça va tabasser un petit peu, hein. Ça va tabasser les escourdes. C'est à prix libre, donc c'est toujours intéressant. Et vous pourrez voir donc Kill an Idol, qui est un groupe hardcore nantais. Et la tête d'affiche ce soir-là, ça sera Hero the Hero, artiste originaire de Los Angeles, installé à Nantes depuis 2022. Il continue une carrière internationale, hein, puisque bah, il fait des concerts un petit peu partout. Il est invité dans pas mal de festival. C'est du rap conscient, c'est du rap qui tabasse, c'est comment on pourrait dire, un peu Rage Against the Machinesque, mais c'est vachement bien. Pour preuve, eh bien, le titre que je vous propose ce soir, c'est Black Rainbow. C'est un titre sorti en août dernier et c'est Hero the Hero à voir demain soir, mardi 16 juin à 20h, aux Fleurs du Malte à Nantes.
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Scythe. Get High, c'était Kill an Idol, le groupe hardcore nantais. Et juste avant, c'était Black Rainbow, titre de High Road Hero, l'artiste originaire de Los Angeles installé à Nantes. Et ils se produiront, eh bien, demain soir, mardi 16 juin à 20h. C'est aux Fleurs du Malte, c'est 15 allée du commandant Charcot à Nantes. Et je vous rappelle que le tarif est à prix libre. Jeudi soir à 19h, je vous conseille, eh bien, si le temps beau se maintient, d'aller faire un tour à la guinguette de Pontcaffino, c'est à Château-Thébault. Vous pourriez voir à partir de 19h Dimorgue, qui est un one-man band nantais. Alors il a participé à beaucoup de groupes, hein, des groupes de covers, des groupes de chansons originales. Il est fan de métal, mais il ne fait pas que ça. La preuve, sur son dernier album sorti en avril, avec par exemple ce titre « Not the one » That You Pretend, c'est Dimorgue, à voir donc jeudi prochain, le 18 juin, à la guinguette de Pontcaffino à Château-Thébault.

Not the one that you pretend, c'était Dimorg, c'est aussi le titre de son dernier album sorti en avril. Et donc je vous conseille d'aller le voir jeudi prochain, 18 juin à 19h à la guinguette de Pontcaffino à Château-Thébault. Mais si vous n'êtes pas dans ce coin-là, eh bien sachez qu'il sera le lendemain, vendredi 19, à la brasserie Tête Haute au Cellier. Samedi, il sera, donc samedi 20 juin, il sera au Fantabuleux à Saint-Gildas-des-Bois. Et si vous avez votre passe 4 jours pour le Hellfest, eh bien, vous pourrez le voir un petit peu avant mercredi 17 à 19h30. Il sera au Hell City du Hellfest, donc pour eh bien, cette soirée de pré-ouverture, celle où on installe les tentes, on se prépare à aller le lendemain faire le ravitaillement au supermarché du coin. Là où on est encore en pleine forme. Alors je ne parlerai pas du Hellfest plus que ça dans cette émission, je ne pense pas, hein, parce que bah, comme vous le savez, comme chaque année, les places vont se prendre pratiquement juste après, une fois que vous aurez quitté le Hellfest et que vous aurez peut-être encore une sorte de gueule de bois, si elle n'est pas réelle, virtuelle, parce que c'est vrai que 4 jours comme ça, c'est éprouvant, hein, c'est bien, mais c'est éprouvant, hein, je l'ai vécu, ça peut être compliqué parfois. Donc Dimorg, donc au Hell City, mercredi soir, sinon jeudi 18 à Château-Thébault, vendredi 19 au Cellier, samedi Saint-Gilles-la-des-Bois. Et abonnez-vous à ses réseaux sociaux, hein. Moi je suis sa page Facebook, il y a toutes ces dates, il y en a encore un paquet pour cette année. Je crois qu'il en a rajouté 60 là sur le deuxième semestre de 2026. Et puis ce qui est intéressant aussi, c'est qu'après chaque concert, eh bien, il se fait lui-même son petit compte-rendu, et c'est vraiment super, super cool de pouvoir lire comme ça, vu de l'intérieur, comment s'est passé son concert, de l'installation à la désinstallation du matériel, et souvent à l'after. Donc voilà, c'est quelqu'un qui écrit très bien, et c'est super à suivre. Jeudi 18, toujours, à 19h30, encore un One Man Band, c'est un One Man Band celui-là, Folk Blues Nantais, c'est Little Tom. Il sera à 19h30, jeudi 18, donc au Baril, 9 boulevard Gustave Rock à Nantes, c'est en entrée libre. C'est un petit peu, j'imagine, dans le cadre de la fête de la musique, parce que c'est la fête de la musique aussi, le week-end prochain. Et là, je vous propose d'écouter un titre qu'il a sorti l'an dernier. Ça s'appelle I'm a Traveling Man, Little Tom, à voir donc jeudi prochain, 18 juin à 19h30 au Baril à Nantes.

Traveling Man, c'était Little Tom, à voir donc jeudi prochain, 18 juin à 19h30 au Baril, c'est 9 boulevard Gustave Roch à Nantes, c'est en entrée libre. Je crois même que c'est prévu en terrasse s'il fait beau. Jeudi soir toujours, là c'est pour la fête de la musique, un petit peu en avance. Vous aurez une soirée sympa au Café du Port, 27 quai Bénard à Indre ou Besnard, je ne sais toujours pas comment on le dit. Donc au Café du Port à Indre. À partir de 20h, vous pourrez y voir All Green, qui est un quatuor rock indé nantais. Ils ont sorti en mars un EP qui s'appelle Beyond the Mountains, et je vous propose d'écouter un extrait donc de cet EP qui s'appelle Sometimes All Green, donc à voir jeudi prochain, 18 juin à 20h, au Café du Port à Indre.

Sometimes, un extrait de l'EP Beyond the Mountains d'Allgreen, à voir jeudi 18 au Café du Port à Indre pour la fête de la musique. Jeudi 18, toujours sur un autre quai. Celui-là, c'est le quai des Antilles à Nantes, au Ferrailleur. Vous pourrez voir une soirée avec que des femmes à la tête de projets musicaux. C'est à 20h30. En plus, c'est gratuit sur réservation à partir du site du Ferrailleur, donc n'hésitez pas à aller y faire un tour et puis réserver vos places. Vous pourrez voir donc Éoline, qui est une chanteuse parisienne, Jenny with the Band, qui est un groupe rock nantais, emmené par une guitariste absolument démoniaque, sur scène en particulier, et puis un duo, alors apparemment nantais, hein, qui est Brûlante, enfin je suis sûr qu'ils sont de la région. J'ai un petit doute entre Cholet et Nantes. Mais bon, on va dire que voilà, c'est entre les deux a priori. Brûlante, donc je vous propose de les écouter tout de suite pour vous donner envie d'aller les voir. Alors il n'y a pas beaucoup de choses. Il y a un titre sorti il y a un an. Je crois qu'ils avaient fait un concert il y a un an pour je sais plus comment ça s'appelle, le festival de la ville de Nantes, là où ils mettent Spot il me semble, hein, un festival dans ce genre-là, où des groupes nantais ou de la région sont mis en avant. Donc on retrouve quelques événements qui les concernent autour de ces dates-là, donc il y a un an. Et ils avaient fait donc une reprise à l'époque de Rosalia, ça s'appelle Saoko, Brûlante, à voir donc jeudi prochain, 18 juin à 20h30 au Ferrailleur à Nantes. Et n'hésitez pas à réserver, c'est gratuit.

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Bon, un petit peu de calme avec Éoline, note basse. C'est un titre extrait de son album. On fait quoi maintenant? Album EP. Je crois qu'elle l'appelle EP, mais je crois qu'il y a pas mal de titres, donc on peut quasiment appeler ça un album. C'est sorti en novembre dernier et elle sera donc au Ferrailleurs jeudi 18 juin à partir de 20h30 avec Jenny with the Band qu'on a écouté juste avant, avec No Matter What the Price, titre sorti début 2025. Et encore avant, c'était Brûlante avec Saoko, la reprise de Rosalia, titre sorti il y a un an. Je vous rappelle que c'est gratuit sur réservation à partir du site du Ferrailleurs. N'hésitez pas à y aller un jeudi soir là-bas. C'est toujours super sympa, surtout que là, ça va être bien varié au niveau des types de musique. Vendredi soir, allez, on va faire un tour à Angers, au Joker's Pub, hein, pour ne pas changer. Ça reste une adresse incontournable à Angers. Alors maintenant, ils annoncent 32 et 35 rue Saint-Lô. Donc, est-ce qu'ils ont repris des locaux en face de l'autre? Je ne sais pas. Vendredi soir, en tout cas à 20h, vous pourrez voir les locaux de Rest Up et Punch Love. Alors, Punch Love, c'est un groupe shoegaze de Brooklyn qu'on va écouter tout à l'heure. Alors, Punch Love, si vous connaissez ou si vous aimez le titre que je vais vous passer tout à l'heure, notez déjà que la veille, jeudi 18, ils seront à l'Ubu à Rennes. J'ai pas vu de date prévue à Nantes ou ailleurs dans le coin. Donc, Punch Love, si vous voulez les voir, parce qu'ils viennent quand même de Brooklyn, ils sont en tournée européenne en ce moment, ils seront à Rennes, donc jeudi 18, ou bien à Angers, vendredi 19. Les tarifs, c'est 10€ en pré-vente, 12€ sur place. Tout de suite, on écoute le trio Art Punk Angevin Rest Up avec Damage, titre extrait de l'album Real Sensations, sorti en septembre dernier. Et juste après, on enchaînera sur le shoegaze de Brooklyn de

Oh, bah ça donne envie tout ça. 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C'était Punch Love, les New Yorkais de Brooklyn. C'est un titre sorti en 2024, donc à voir vendredi prochain, 19 juin, au Joker's Pub rue Saint-Lô à Angers, avec Rest Up qu'on a entendu juste avant. Ou bien pour Punch Love, eh bien si vous êtes du côté de Rennes, ça sera à l'Ubu jeudi 18 la veille. Donc voilà, si vous aimez ce type de rock, je pense que c'est un concert à noter dans vos agendas. Vendredi soir, on sera le 19 juin. On approchera de la fête officielle de la musique, mais ça sera déjà la fête de la musique à Châteaubriant. La fête de la musique de la ville de Châteaubriant, donc place de la Motte. C'est gratuit, bien sûr, puisque c'est en extérieur. Ça sera à partir de 22h30 avec Breton. Alors, si vous ne les avez pas vus sur scène et que vous êtes du côté de Châteaubriant, je pense que ça vaut vraiment le coup d'aller les voir là, parce que bah, ça va être un gros spectacle à l'extérieur. Ils vont pouvoir faire un maximum de bruit, et voilà, parce que c'est quand même un collectif de 15 artistes de la région. Bien sûr, ils mettent en avant la musique celtique actuelle, ils ont sorti un album en avril qui s'appelle Daou, D-A-O-U, où ils font quelques reprises en même temps qu'ils ont, je crois, quelques chansons originales. Mais là, le dernier titre qu'ils ont mis un petit peu en avant avec un clip live, c'est une reprise de Dropkick Murphy's Shipping Up to Boston, qu'on écoute tout de suite sur scène pour vous donner envie d'aller voir Breton, donc vendredi prochain, 19 juin, place de la Motte à Châteaubriant pour la fête de la musique.

Ah, c'est de la chanson de pirate, ça. Je m'embarque pour Boston pour aller trouver ma jambe de bois. Shipping Up to Boston, reprise des Dropkick Murphys, à retrouver sur l'album de Breton Daou, sorti en avril dernier, mais surtout à voir en live vendredi prochain à 22h30, place de la Motte à Châteaubriant, pour la fête de la musique. Le lendemain, samedi 20, eh bien, ça sera les Feux de la Saint-Jean. Chaque année, eh bien, au Champ de Foire, à la Chapelle Launay, il y a les Feux de la Saint-Jean, où ils mettent le feu de manière absolument littérale. Mais avant, il y a des concerts, et là, il y aura à partir de 20h Oliver Light. Alors, la soirée démarre un petit peu plus tôt, hein. Ils ouvrent la buvette à 18h. Ensuite, ça se terminera avec la tombée de la nuit, le feu, etc. Enfin bon, ça va être comme tous les ans, hein, au Champ de Foire de la Chapelle Launay, la grosse fiesta. Mais à 20h, il y aura Oliver Light qui light allumé le feu, peut-être, je ne sais pas. Vous le prenez comme vous voulez. Oliver Light, c'est donc un groupe pop-rock nantais. Ils ont sorti un nouveau titre fin avril que j'ai eu l'occasion de vous proposer un petit peu avant sa sortie pour son premier passage radio. Oui, il me l'avait filé en avant-première. Ce titre, c'est Ghosts. Et ça sera à voir en live aussi, donc samedi 20 à 20h au Champ de Foire de la Chapelle Launay.

0: Ghost, c'était Oliver Light, leur tout nouveau single que vous avez découvert donc sur Sun, le son unique un lundi soir, comme beaucoup de nouveautés. Et ce soir, vous en aurez plein à partir de 20h, puisqu'il y aura Francosun avec Nico qui est là. Salut Nico.
1: Salut Patrick, salut à tous. Merci beaucoup de m'accueillir sur du son que j'adore comme ça, Oliver Light. Mais les Bretons avant, c'est
0: génial. Tu sais qu'Oliver Light, hein, on peut en parler devant tout le monde maintenant, c'est le début de notre histoire. Parce qu'à l'époque, j'avais la page Facebook du Bruit à Nantes et je faisais pas de radio, enfin je faisais plus de radio. Olivier, donc le leader d'Oliver Light, m'a envoyé un clip que j'ai trouvé vachement bien. Toi, tu recherchais des gens qui te proposent des nouveaux titres, etc. Je t'ai envoyé le titre d'Oliver Light. Tu m'as proposé de venir faire la programmation avec, entre autres, ce titre d'une de tes émissions, ce que j'ai fait. Donc reprise de radio après moult années sans, et ça s'est soldé par un retour en radio, donc à la rentrée suivante avec ma propre émission. Ouais. Donc voilà, le début de notre histoire, c'était sur une chanson d'Oliver Light.
1: Merci pour l'anecdote, je me rappelais pas que Oliver Light faisait partie de notre couple.
0: Si, mais tu vois, le problème c'est que tu n'as pas de mémoire. Allez, un autre conseil.
1: Je réponds pas pour te laisser le temps parce qu'il est 19h58 déjà.
0: Donc, un autre conseil pour cette semaine, ça sera dimanche 21. Normalement, c'est la vraie fête de la musique, la date officielle. Et pour le coup, je vous conseille d'aller au Bubar 5 rue Louis Blanc à Nantes, où à partir de 19h30, vous pourrez voir See You Later, mais aussi Kiwi Vandal, que j'ai reçu en octobre dernier pour la release party de leur EP Sur le Sable. C'est un titre extrait de cette première EP et on va l'écouter tout de suite pour se quitter. Je vous souhaite à tous une excellente soirée avec Nico, version papier juste après. Et puis on se retrouve pour la dernière de la saison, normalement, la semaine prochaine. Ciao à tous.
1: Encore une belle découverte que tu m'as fait faire, Patrick. Merci. Kiwi Vandal.
0: Le début de la suite de notre histoire.
1: Ah oui.

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1: Bonsoir à toutes et à tous et bienvenue dans le Francocène du 15 juin 2026. Je suis trop heureux d'être là. J'ai loupé un peu trop d'émissions à mon goût. J'ai l'impression pourtant on est à la 25e émission de cette 11e saison et nous arrivons déjà à la fin de la saison. Toute la grille de Sun va passer en mode vacances. Ce sera à la fin de la semaine prochaine et vous écoutez donc l'avant-dernier Francocène de cette 11e saison. Donc pour la dernière, je vous prépare un petit hors-série qui portera sur mes coups de cœur de la scène locale. Et on va donc faire ce soir le dernier Tour de France musical des nouveautés des précédentes semaines. Comme d'habitude, on va passer par plein de styles différents dans la prochaine heure, à commencer par de la pop locale. C'est le retour du duo Pony Pony Run Run. Ils sont angevins et nantais. Et leur retour en 2026 prend la forme d'un single qui s'appelle Getaway et qui est sorti vendredi dernier, c'était le 12 juin. Pony Pony Run Run avec Getaway, c'est en ouverture donc de ce 25e épisode de la saison 11 de Francocène. Bonne soirée à tous. Woo!

Oh, comme ça fait plaisir de retrouver Pony Pony Run Run. On vient d'écouter Get Away, sorti donc vendredi dernier. Pony Pony Run Run dans le son unique de Franck Ocean. Merci d'écouter une nouvelle fois la soirée découverte musicale de Sun en ce lundi soir à 20h06. 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Au programme de ce dernier tour de France musical des nouveautés, Franco Sun va vous emmener ce soir à Nantes, Angers, Paris, Châteauroux, Marseille et en Vendée. La côte vendéenne, c'est même pour tout de suite avec un groupe

propre, percutant et chanté en français. Et à chaque single, j'adore un peu plus. Celui-ci est sorti vendredi dernier et il est bien sûr déjà sur Sun. Dynamic Shakers avec Hot Stamps. C'est dans le son unique des nouveautés de Franco Sun ce soir.

Ah bah dis donc, je l'avais pas vu venir celui-ci, ce nouveau single du projet parisien Feu Chatterton que vous aurez reconnu bien sûr. Ce single s'appelle Ce qu'on devient, il est sorti le 5 juin et c'était donc Feu Chatterton à l'instant dans Francocène. On a 2 semaines de nouveautés à rattraper parce que j'étais pas là la semaine dernière et du coup bah il y a plein de nouveaux projets comme ça. C'est un peu la folie là juste avant l'été, toutes les sorties de singles. Et justement on va rester à Paris avec un autre projet qui revient et qui chante en français. C'est Isaac Delusion qu'on va écouter, mais le fait de parler de chanter en français, ça je dois faire un mea culpa parce que tout à l'heure j'ai parlé des Dynamite Shakers qui chantaient en français alors que pas du tout sur le titre qu'on a écouté. Les deux premiers singles qu'on a entendus pendant cette saison, ils chantaient en français, mais sur celui-ci, ils chantent en anglais. Ça n'empêche pas que j'ai adoré quand même ce titre, mais je voulais le préciser. Donc, on revient à Isaac Delusion, et eux, pour le coup, ils chantent tout le temps en anglais d'habitude, et là, ils ont sorti un titre en français. C'est sorti vendredi dernier, le 12 juin. Ça s'appelle « L'amour illogique ». Et j'adore, comme tout ce que fait Isaac Delusion, je suis ravi de vous le partager ce soir. Isaac Delusion, « L'amour illogique » dans le son unique.

Ah, ce soir, on fait le tour des grosses pointures de la scène française qui ont décidé de sortir plein de singles en ce mois de juin, en ce début juin. On vient d'écouter une autre parisienne, c'est Isia, avec ce titre sorti le 5 juin. C'est Mieux que nous. Là aussi, c'est chanté en français, ce qui a été un peu rare dans la carrière de Isia, même si je regarde tous les derniers que je vous ai passés dans Francocène, c'était en français. Bref, le dernier Isia à l'instant dans le son unique de Francocène. 20h19, on va continuer comme ça ce dernier tour de France musicale des nouveautés de cette saison avant les grandes vacances qui démarrent la semaine prochaine sur scène. On va rester sur des grosses pointures. Je vous emmène du côté de Châteauroux, c'est la ville d'origine de Lescope qui lui a sorti également un single tout début juin. C'était le 4 juin. Le single s'appelle Comète. C'est du bon Lescope et c'est tout de suite dans Francocène.

Ah, j'espère vous avoir fait bouger un petit peu avec ce petit rythme signé Sébastien Tellier, un autre parisien encore qui a eu la très bonne idée d'inviter quelqu'un que vous aurez reconnu même si vous n'avez pas lu le RDS ou si vous n'êtes pas sur le sonunique.com. C'est Juliette Armanet qui est sur ce titre sorti le 5 juin et un titre qui s'appelle Attraction. Sébastien Tellier et Juliette Armanet dans le sonunique de Francocène. Un son unique, qui sent bon l'été. Ce soir, on va continuer comme ça à 20h25 avec les nouveautés de la scène française. On va changer légèrement de style. Je vous emmène du côté d'un groupe originaire du Cap d'Agde qui s'appelle Zwinkels et que je suis ravi de voir revenir en 2026. Ils ont plusieurs concerts, surtout des festivals qui sont annoncés pour 2026 dans le Grand Ouest. J'ai vu les Vieilles Charrues. Ils visent assez grand direct et pour accompagner leur retour, bien sûr, il y a quelques nouveaux titres, dont celui-ci qui est sorti le 8 juin. Ça s'appelle Ça recommence et c'est donc le dernier Zwinkels tout de suite dans le son unique et un peu punk ce soir de Francocène.

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Très content de vous avoir emmené du côté de Rouen, c'est la ville d'origine de ce projet qui s'appelle Tahiti 80 et qui a sorti le 3 juin dernier ce single qui est du bon Tahiti 80, j'adore tout ce qu'ils font. Le single s'appelle Made Up et c'était donc Tahiti 80 dans Francocène. Et voilà, j'avais besoin de manipuler un petit peu l'ordi pour voir la suite du programme. Il est 20h34, on va écouter la version alternative de Francocène. C'est soit une version acoustique, soit une reprise, soit qu'est-ce que je vous ai fait cette année, des remixes et des versions live, voilà. Pour ce soir, ce sera une sorte de reprise. C'est un titre inspiré du classique Brigadier Sabari d'Alpha Blondie, bien sûr, et qui a osé reprendre ce titre ou s'en inspirer très fortement, vous allez l'entendre. Et bien c'est un autre projet qui est de retour et ce sont les Nègres Marrons, donc ça m'a fait rire de les voir de retour et de découvrir ce qu'ils font là en 2026. Et ben je trouve qu'ils sont plutôt bien débrouillés avec cette sorte de reprise qu'ils ont appelée Diaspora, qui est sortie le 5 juin et qui fait donc l'objet de notre version alternative ce soir. Nègres Marron Diaspora dans le son unique de Francocène.

élémentaire comme le nom de l'EP qui réunit donc Java et Winston McAnuff. Je vous en ai parlé il y a deux semaines avec un premier single. Et bien voici l'EP qui a été annoncé. Il sort le 3 juillet et on vient d'écouter le titre éponyme, donc élémentaire, qui lui est sorti vendredi dernier le 12 juin. Java et Winston McAnuff dans Francocen. Et c'est une drôlement bonne idée d'avoir fait un petit EP, puisque le single que je vous avais passé au bout du bar il y a deux semaines était un petit peu trop court. 20h41, on va faire une pause dans les nouveautés fraîches comme celle-ci. On va écouter le classique de la scène française, et ce qui m'a fortement inspiré ce soir, c'est le retour du duo Pony Pony Run Run. J'ai pas retrouvé, moi j'avais noté dans les petites notes qu'ils venaient de Nantes et d'Angers, j'ai pas retrouvé ça voilà, sur leur fiche Wikipédia. Mais en revanche, ce que j'ai retrouvé, c'est des informations sur le titre qui certainement vous a fait connaître ce projet et que j'ai envie de vous repartager maintenant. C'est le single Hey You qui était sorti en 2009, et dans la base de Sun, comme on a plein de petites pépites, j'ai trouvé une version acoustique, donc c'est celle-ci que je vais vous passer maintenant. Le titre Hey You était sorti sur l'album You Need Pony Pony Run Run, donc en 2009, et la version acoustique était sortie sur la version étendue de cet album sorti cette même année. Pony Pony Run Run Hey You, c'est le classique de Francocen ce soir.

Pony Pony Run Run, c'est de l'électropop principalement, mais ça marche très très bien en version acoustique. C'était parfait pour écouter ce classique de 2009, c'était Hey You, et c'était donc signé Pony Pony Run Run. Et si vous nous avez rejoints il y a quelques minutes sur l'antenne de Sun, si vous voulez entendre un Pony Pony Run Run de 2026, ça se passe au tout début de ce podcast, c'était à 20h en ouverture d'émission, ou tout simplement, si vous n'avez pas envie d'avoir l'habillage avec ma voix, vous pouvez aller sur lesonunique.com et vous chercher leur dernier single, c'est Getaway, qui est donc sorti vendredi dernier. 20h47, il y a l'équipe de Version Papier qui commence à rentrer dans les studios, il va falloir que je me dépêche pour vous partager encore 13 minutes de nouveautés de la scène française. Je vous emmène tout de suite à Marseille. On va revenir à de l'électropop puisque quand même je vous en passe pas mal parce que ça me plaît bien, surtout avec ces températures, on a envie de danser. Je vous emmène du côté de Kid Francescoli qui a sorti un single en début de mois, c'était le 3 juin, ça s'appelle City of Gold, et c'est donc Kid Francescoli dans le son unique et électro de Francoscène.

Mais dis donc, on est bien du côté de Caen avec le dernier Fakir qui était sorti fin mai, dis donc. J'avais pas le temps de vous le passer, celui-là sorti le 29 mai. C'est Blue, I'm Happy Now. Et puis on va se dépêcher, je voulais vous passer très vite le dernier Sexy Sushi qui vient de sortir un nouvel album, le projet nantais bien sûr. L'album s'appelle Ça m'aurait fait chier d'exploser, sorti le 5 juin, et je vous propose un single qui s'appelle Et alors, et qui est extrait bien sûr donc de cet album. Sexy Sushi dans le son unique et punk de Franco Scène.

un bon vieux sexy sushi, ça passe toujours. Et cet extrait d'un nouvel album qui s'appelle Ça m'aurait fait chier d'exploser, un titre très poétique sorti le 5 juin. Et c'était à l'instant. Et alors qu'on vient d'écouter un extrait de ce chouette album. Et l'équipe de Version Papier va prendre le relais dans 1 minute 30. Je me dépêche pour vous dire que ce soir, je vous ai emmené à Nantes, Angers, Paris, Châteauroux, Marseille, Caen, Rouen. On est aussi allé au Cap d'Agde et en Vendée. On va finir à Boulogne pour écouter le dernier Rhône. Rhône qui a sorti enfin un album. C'est une musique originale de film Le Musicien et La Baleine. L'album, c'est Megaptera. Et on va écouter le single de sortie, c'est Verba Aliena. Un petit son tout doux en générique de fin. Je vous dis je vous souhaite une bonne soirée avec une bonne suite de soirées découvertes sur le son unique. Je vous retrouve lundi prochain à 20h sans faute en direct pour le dernier épisode de Francophone de cette saison 11. Et puis voilà, je vous souhaite de bien profiter des beaux jours d'ici là. Bonne soirée à tous et à plus. On se quitte donc avec Rhône, ciao. Et un beau cri de baleine. Ciao.

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0: Et bonsoir, c'est version papier en direct sur les ondes de Sun 93 FM, mais peut-être écoutez-vous depuis un ordinateur ou plus tard, ultérieurement, en podcast, c'est toujours possible. Version papier, l'émission d'actualité des musiques indépendantes. Voilà, on écoute de tout, mais pas que. Mais vous pas allez que. Voir ça dans cette émission de Facture Classique. Bonsoir Rudolf, vous êtes à la réalisation ce soir.
1: Bonsoir Gibier, ravi d'être là.
0: Oui, bah évidemment, nous de même, avec Grel Del Campo qui vient tout juste de
1: bonsoir
0: nous rejoindre.
1: Messieurs, comment allez-vous?
0: Bah très bien.
1: Vous avez encore votre sac sur le dos,
2: c'est
1: le
2: ça.
1: Cher Greg.
2: Je me déshabille, j'arrive.
1: Allez-y, pas
0: voilà.
1: Trop quand même. Hein.
0: Et puis, mot d'excuse ce soir, présenté par Jacques Lefringant, 5 et 20, et Robert, bien sûr. L'émission sera donc en trio. Et sans plus attendre, Rudolf, vous avez la première nouveauté à nous proposer.
1: Je vous propose d'aller écouter un des derniers titres du groupe Fryko. J'imagine qu'on dit Fryko ou Fryko, F-R-I-K-O. Le titre, c'est Something Worth Waiting For, quelque chose qui valait le coup d'être attendu. Non, ça ne peut pas dire pas comme ça.
2: Ça valait le coup d'attendre.
1: Je me suis auto-bloqué. Sans plus attendre, donc je vous propose de commencer par ce morceau, version papier. Il est 21h03, on est ensemble pendant une heure.
0: Mais oui.

0: À l'instant, c'était Fryco,
1: je ne sais pas comment...
0: Choisissez votre camp, camarade.
1: Comment on prononce ? Je n'ai pas écouté d'interview de ce groupe qui vient de Chicago. J'ai remarqué que ces derniers temps, et je vais avoir d'autres morceaux à diffuser de groupes qui viennent de Chicago. En ce moment, j'ai un peu cette envie-là. C'est le hasard. C'est de, je sais pas, indie rock, noise, chamber pop. J'ai entendu des choses comme ça aussi. On parlait de choses un petit peu lo-fi. Vous l'avez entendu, c'était très progressif. Ça commence tout doucement, puis à la fin, on fait monter un peu les saturations. Voilà, il s'agit à la base d'un duo guitare-batterie avec une jeune femme à la batterie. Et puis après plusieurs EP, ils ont mis plusieurs années à enregistrer leur premier album. Ça m'a pris beaucoup de temps parce qu'ils faisaient ça en fait à côté de leur boulot. Donc ils répétaient après le travail et puis ils enregistraient aussi après le travail, etc. Et puis finalement, il y a eu un franc succès de leur premier album et ils sont devenus désormais un quatuor. Pour ce deuxième album qui s'appelle, comme le titre de cette chanson, Something Worth Waiting For. Quelque chose.
2: Ça valait le coup d'attendre.
1: Ce que ça valait le coup d'attendre, voilà, c'est ce qu'on a dit tout à l'heure. Très inspiré par Leonard Cohen, Modest Mouse. Alors,
0: quelque
1: Philippe
0: chose
1: Glass.
0: Qui méritait l'attente.
1: Quelque chose qui méritait l'attente, peut-être, ça peut être bien, voilà. Comme plus littéral. Oui.
2: On va rester là-dessus,
1: bon. J'aime bien. Donc voilà, je le disais, cet album a été produit par John Congleton, je sais pas si ça vous parle,
0: pas
1: producteur qui a plutôt l'habitude de faire des choses assez sombres et abrasives. C'est un producteur qui a travaillé beaucoup avec Baroness et Explosions in the Sky. Vous voyez tous ces groupes un petit peu pas un peu métal dans les sons, mais sans forcément des paroles, plutôt épiques, avec des longues plages comme ça, des longs morceaux, et il a aussi composé beaucoup pour la série Jackass.
0: Ah oui.
1: Donc comme quoi on peut faire des choses très sombres et puis à côté des choses un petit peu plus rigolotes. Pour ceux qui ne connaissent pas Jackass, c'est une bande de joyeux lurons qui se font
0: mal.
1: Qui se font mal, hein, voilà, tout simplement, qui se donnent des défis et voilà. Si vous voulez découvrir ça, ça existe. Je sais pas, c'est peut-être mal vieilli, hein, Jackass.
2: C'est peut-être un peu cringe maintenant.
1: C'est peut-être un peu cringe. Je vais faire un petit tour quand même. Voilà, c'était ma sélection pour ouvrir cette émission de version papier. Je propose, Greg, de continuer avec des choses moins cringe, du coup.
2: Ouais, j'enchaîne avec un groupe qui s'appelle Mar Malade. Jeu de mots, humour.
0: Mais oui.
2: C'est un duo allemand composé de Michel Almeida et Alexander Hauer, qui font une indie pop toute douce et très bucolique. Et alors eux, ils sont fans de foot, ils viennent de sortir un EP de titres qui s'appelle Football Club. Et comme ils disent, c'est notre utopie de la Coupe du Monde. Alors deux morceaux, un qui s'appelle Fever, qui est très, très, très dansant, j'ai marqué Shakira, où es-tu ? On est un peu là-dedans dans ce morceau-là, je pense qu'ils se sont un peu amusés, ça sortait un peu du cadre habituel de ce qu'ils font, mais
3: c'est une question qu'on s'est posée, manifestement. Shakira, où es-tu ?
2: C'est ça.
3: Lorsqu'elle est apparue, là, en début.
2: Apparemment, c'était bien elle.
3: Apparemment, c'était bien elle, bon.
2: Et un deuxième titre qui est un délice

absolue, comme j'en avais pas entendu depuis longtemps, qui s'appelle Saudade de Ronaldo, dans laquelle, dans laquelle Michel Almeida, donc qui est allemand mais d'origine portugaise, va chanter un des couplets en portugais qui a été écrit avec son papa, qui l'a aidé. Et vraiment, c'est un de mes petits coups de cœur du moment, ce titre. Je pense que ça ne vous laissera pas indifférent. Donc c'est Mar Malade avec le morceau Saudade de Ronaldo. Et c'est tout doux. C'est maintenant dans version papier.

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0: version papier à l'instant avec votre sélection Gibier. Parlez-nous un petit peu.
1: Hayley Davis, Give Me a Rainbow, chante-t-elle. Mmh. Donnons-lui un arc-en-ciel, elle le mérite quand
2: bien
1: même.
2: Sûr, bien sûr.
1: Vous trouvez pas? Donc Hayley Davis, une chanteuse américaine qui vient de sortir son premier album intitulé Wandering Star. C'est sorti au tout début de ce mois-ci sur le label Fire Records, alors un label anglais. Étonnant, parce qu'elle est vraiment purement américaine. Elle vient de quelque part dans la Cambrousse, quelques dizaines de kilomètres de San Francisco. Non, mais d'accord. elle le dit un peu comme ça.
2: Je m'attendais à la Cambrousse américaine, qui est grande.
1: Oui. Non, mais elle est quand même de la campagne, semble-t-il, voilà. Mais en Californie, ok. Et voilà, donc elle explique que à peine majeure, elle a décidé de partir direction la ville.
2: Très bien.
1: Voilà. Et puis alors là, écoute, elle va faire des bonnes rencontres musicales puisque elle va rencontrer toute cette scène californienne de pop indé très très influencée par l'Americana années 70 et etc. Alors c'est des gens qu'on connaît bien, c'est Michael Collins de Drug Dealer, Sam Burton, Wise Blood, etc. etc.
2: La crème.
1: Voilà. Donc évidemment des gens qui l'inspirent, qui l'aident. Elle va enregistrer un premier EP sous le pseudo de Lady Appletree, un EP de musique très folk. Mais vraiment, écoutez, je l'écoutais tout à l'heure. Vraiment super classe, quoi. Un peu comme, un peu comme le meilleur de... je l'ai plus. Bref, la grande chanteuse folk américaine des années 70,
2: c'est John Baez.
1: Voilà, merci beaucoup.
2: Tout à l'heure, j'y pensais, j'ai failli faire la remarque.
1: Voilà.
2: Ok.
1: Donc, par exemple, le titre Silver Hands, voilà. Et là, donc sur cet album qui est produit par Sam Burton, donc là aujourd'hui, elle a un petit peu plus du quart de siècle, Hayley Davis. Hein, donc, c'est moins folk, on est plus sur donc quelque chose de plus pop, mais on va retrouver aussi un peu de country, par exemple. On peut penser à Patsy Cline sur certains morceaux. Oui. Enfin, franchement, c'est super costaud. C'est gros coup de cœur pour moi, personnellement. Oui, voilà. Bon, on l'a entendu, il y a une voix quand même assez exceptionnelle qui fait penser un peu à la chanteuse dans Phantom of the Paradise.
2: Et hein? Bien sûr, Phoenix.
1: Oui, Phoenix. Ouais.
2: Phoenix.
1: Voilà.
2: Hein, et me lancez pas. Hein.
1: Donc, à suivre, peut-être aura-t-on le plaisir de la voir en Europe si le disque fonctionne bien, et puis peut-être en première partie de Wise Blood qui va ressortir un album et qui va sans doute revenir par nos contrées.
2: À Rennes, mais pas.
1: Oui. Alors peut-être pas à Rennes, mais bon, voilà. Non, je dis ça parce que sur la tournée précédente, Wise Blood avait pris en première partie de sa tournée européenne Sam Burton, okay. Et j'ai cru comprendre qu'ils étaient assez liés avec Sam Burton, Hayley Davis et Sam Burton,
2: qui
1: l'a amené
2: permis,
1: sur scène
2: alors.
1: Aussi. Alors pourquoi pas?
2: C'est une cooptation de première partie, pourquoi
1: voilà.
2: pas.
1: C'est un appel, je pense qu'ils m'ont entendu.
2: On le souhaite. Très bien, mais je vous propose de remonter un peu plus au nord. Alors, on n'est pas dans une cosmopop aujourd'hui, mais on voyage quand même beaucoup. Je vous propose d'aller du côté du Canada, en Colombie-Britannique. Je ne sais plus où c'est exactement, mais je n'ai pas trop regardé en fait, pour ne rien vous cacher.
1: C'est au nord de la Colombie.
2: Voilà, exactement. Plein nord, donc comme ça, tout droit vers le nord, avec le groupe qui s'appelle le Mock Media. Alors pour ma part, j'en avais déjà diffusé dans mon ancienne émission, vous savez, avant qu'il y ait une OPA sur Attraction, n'est-ce pas? C'était en 2023.
1: Une fusion-absorption.
2: Exactement. Donc je suis content, j'ai négocié fortement mon salaire. Donc déjà diffusé en 2023, Mock Media, deuxième album que j'avais beaucoup aimé. On est dans quelque chose qui ressemble, on va dire, beaucoup à Crack Clouds, très inspiré The Clash, évidemment, les Ramones, Bad Brains, qui font partie des références. Et là, ils ont sorti un titre qui s'appelle Rat Bastard, qui va être sur le prochain album qui sort le 17 juillet. Pour l'instant, il y a deux titres disponibles. Donc, c'est un quatuor, hein, quatre amis d'enfance qui sont rencontrés à l'école de musique. Donc, on est vraiment sur une formation, on va dire, plutôt classique au départ. Et puis, se sont un petit peu extirpés de tout ça. Ils ont été repérés par Mac DeMarco, qui les a signés sur son label. Alors, je me souvenais pas du nom du label de Mac DeMarco. Ça s'appelle... Vous savez ou pas?
3: Moi, non, j'ai pas.
2: Ça s'appelle Max Records, tout simplement.
3: Ah oui.
2: Le label de Max, de Mac.
3: Un mec simple.
2: Un mec simple. Comme on aime. Alors, c'est le troisième album, donc, de Mock Media qui sort tout prochainement. Et je trouvais la chanson, il y a beaucoup de second degré dans leur chanson, et notamment sur ce titre Rat Bastard, donc, le rat bâtard, hein, on va le dire comme ça. En fait, ils expliquent que tout le monde a ce petit rat bâtard en soi. Et qu'à ce moment-là, on peut tous être un petit peu ce rat bâtard. Je trouve que c'est assez profond, je pense qu'il faut méditer là-dessus. Je vous propose de nous laisser quelques minutes, 3 minutes avec ce morceau de Mock Media pour continuer cette émission. Vous écoutez toujours Version Papier, 5 et 20 si vous nous écoutez, il est 21h25 du soir.

0: Garçon voilà. Papier.
1: Bah oui.
0: Alors, bah, à l'instant, c'était Back and Force du groupe Touch Girl Apple Blossom. Ils sont texans.
2: Ça ne s'entendait pas trop.
0: Non, ça ne s'entendait pas trop. Je trouve. Effectivement, on entend des influences peut-être plus britanniques, années 80-90. Hein, on est dans l'indie pop, jungle pop. Voilà, trois gars, une fille. Ils sortent leur premier album, c'était le mois dernier. Il s'intitule Graceful, cet album. C'est une dizaine de titres pour une demi-heure de musique.
2: Hein. C'est la bonne durée en vrai.
0: Voilà,
2: c'est
0: efficace. Exact, simple, efficace, comme vous l'avez entendu sur ce titre qui dure moins de 2 minutes. C'est ce premier album, voilà, ils jouent ensemble depuis 3-4 ans. Et c'est signé sur le label américain Perennial. Eh bien, c'est un label dont on a parlé il y a peu avec Kiwi Junior, qui est sur le même label.
2: Ah, et on a diffusé il y a pas longtemps.
0: C'est un label dont on risque de reparler un tout petit peu plus tard dans l'émission avec un autre artiste que je pourrais peut-être vous présenter, qui est sur ce même label et une nouvelle signature donc d'indie pop. Voilà, donc un label à suivre, visiblement assez intéressant.
2: Quelques bons groupes que vous avez dénichés, du coup, on continue à les suivre.
0: Oui, Touch Girl Apple Blossom, là, ouais, je suis tombé là-dessus. J'ai encore trop rien vu, entendu là-dessus, mais sinon, tout à l'heure, on reviendra peut-être sur Slippers.
2: Tout à fait.
0: Voilà, donc là, on entend un petit peu plus parler depuis quelques temps, effectivement, un album réussi, mais ça, c'est pour plus tard. Après, peut-être une rubrique fleuve.
2: Un éphéméride.
0: Ça vous dit.
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2: Ah, c'était
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2: Voilà, je le remets.
4: L'éphéméride. Éphéméride du 15 juin. Et on commence tout de suite avec un petit peu d'encens, s'il vous plaît.
2: Vous me faites plaisir, Greg.
4: Mais toujours.
2: Ça me touche beaucoup.
4: C'est une envie profonde chez moi de vous faire plaisir.
0: C'est les Chemical Brothers, c'est ça?
4: Ça pourrait. Le 15 juin 1968, petit point route Beatles.
2: Allez-y.
4: On peut pas y couper.
2: Non.
0: Tomorrow never.
4: John Lennon répond à une interview. Il fait une conférence de presse à New York City où il va officiellement dire, parce qu'ils reviennent d'Inde, et il va officiellement dire que le Maharishi is a public mistake. Voilà, du grand John Lennon. Mais donc, ce qui nous fait dire peut-être. On parle toujours de Yoko Ono qui a précipité la fin des Beatles. Est-ce que ce serait pas ce voyage en Inde qui aurait commencé à...
0: Et oui, bah si, bah il y a quand même la personnalité de George Harrison aussi.
4: Au milieu de tout ça.
0: Qui s'interroge beaucoup sur beaucoup de choses et sa place dans le groupe et au-delà peut-être même.
4: Je pense qu'il s'est passé quelque chose.
2: En 68, on l'entend sur le double blanc de toute façon. Bah chaque personnalité a pris son chemin.
4: Exactement.
2: Do within you, without you. C'est très beau ce que vous dites.
4: Vous avez vu? Version instrumentale que vous pouvez trouver, parce qu'il y a eu moult rééditions et on peut trouver sur les internets très facilement une version instrumentale de ce titre de George Harrison, extrait de Sgt. Pepper donc. On poursuit avec une sélection radicalement différente. Nous sommes en 79, un 15 juin, avec ce morceau qui débarque. Blind test. C'est l'ouverture de l'album, c'est le premier morceau du premier album de ce groupe ô combien chaleureux.
2: Jim Curtis.
4: Voilà. C'est donc le 15 juin 79, la sortie du premier album de Joy Division, Unknown Pleasures.
0: Bah, il est pas très dark ouais, ce titre.
4: C'est le morceau qui ouvre, ouais, c'est pas non plus la grande joie, mais...
0: Wow.
4: Mais en tout cas, je constate.
2: Plus sautillant que.
0: Ouais, quand même, ouais.
4: Mais je ne savais pas que c'était sorti un mois de juin. On aurait pu croire qu'il serait dit non, les gars, faut que ça sorte au mois de novembre, notre truc, machin. Non, juin, pour lancer la saison de l'été, pour les campings.
2: Parfait.
4: Merci Yann, on n'oubliera jamais. 10 ans plus tard, toujours un 15 juin 89, débarque le premier album, encore une fois, d'un petit groupe.
2: De batterie qui fait plaisir.
4: Voilà. Donc c'est évidemment Nirvana avec leur premier album Bleach, enregistré pour la modique somme de $604. En quelques jours.
0: Mmh.
4: Ouais, mais j'y reviendrai un petit peu après. On fait un bond en avant dans les années 90, toujours un 15 juin 1996. les reconnaissez ? Nos amis les Beastie Boys, qui organisent la première édition du Tibetan Freedom Concert. Donc un concert, comme son nom l'indique, pour venir en aide à la cause tibétaine. Festival auquel va répondre présent beaucoup d'artistes, John Lee Hooker, Buddy Guy, mais aussi une belle sélection hip-hop avec De La Soul, Tribe Called Quest, Rage Against the Machine, Bjork, Sibo Matto, les Beastie Boys évidemment, les Red Hot, les Smashing Pumpkins, enfin un sacré casting pour un concert qui se tiendra à San Francisco et qui aura plusieurs éditions. L'année d'après, ils en feront d'autres qui navigueront sur différentes villes américaines. Enfin, le 15 juin 2016, c'est enfin la résolution d'un procès qui a pris son temps entre Led Zeppelin et un groupe qui s'appelle Spirit. Donc Led Zeppelin, c'est le morceau Stairway to Heaven. Et pendant des
0: Spirit,
4: années...
0: Spirit, c'est un groupe des années 70 aussi.
4: Spirit, c'est un groupe des années 70. Même,
0: bien d'ailleurs.
4: Très bien, hein, même commence dans les années 60. Et Randy California, qui était le leader de ce groupe, très bon musicien d'ailleurs, très hendrixien dans l'esprit. Si vous avez écouté, ça vaut le coup, parce que c'est vraiment pas mal. Et le litige opérait sur un morceau qui s'appelle Taurus, qui aurait été complètement pillé par Jimmy Page. On peut écouter un extrait de ce fameux Taurus.
2: Je vois pas ce que vous voulez dire.
4: Non, ça change là.
2: Là, ça change.
4: Ça fait presque un peu Moonchild.
2: Ouais.
4: De King Crimson.
2: King Crimson.
4: Voilà. Oui. Et donc, pendant des années, il y avait litige, parce qu'il a toujours dit sur Randy California que Jimmy Page était dans la salle quand ils ont joué ce morceau les premières fois. Et lui dit non, je t'ai pas là, c'est pas vrai. Et vous savez quoi? Eh ben, le tribunal a donné raison à Jimmy Page.
2: C'est vrai.
4: Ouais.
2: Ok.
4: Et donc, j'imagine en disant que c'est une simple descente chromatique, comme disent les spécialistes, et que c'était pas suffisant. Alors, je pense que le juge avait été surtout très fan de Led Zeppelin, j'imagine. Et dit non, mais mec, touche pas à mon Stairway, pas du tout. donc voilà. Mais en tout cas, c'est un procès qui a duré des années et des années, et voilà.
2: J'imagine qu'il y avait quand même beaucoup d'argent à la clé si jamais Spirit avait gagné, mais bon.
4: Je pense. En tout cas, pour la sélection de la semaine, on revient sur Nirvana. C'est l'occasion de jouer un morceau de Bleach qui est moins connu, qui s'appelle Swap Meat. Et je sais pas si c'est moi qui m'auto-persuade, mais en le réécoutant, je me suis dit, tiens, il y a un petit côté riff robotique un peu à la côte ça sur ce morceau. Okay. Donc à vous de voir. Si vous trouvez une petite ressemblance ou pas. Voilà. Nirvana, Swap Meat, sorti un 15 juin 1989.

0: Comment est-ce qu'on pourrait finir ce morceau, se sont-ils dit?
1: Bah voilà, une minute de dessin d'abeille.
0: Dessin d'abeille, et ça fait exactement essaim d'abeille, c'est tout à fait ce que je me suis dit.
1: Mais un peu mutante.
0: Ouais, enfin en tout cas, t'as pas envie, vous avez pas envie de vous rapprocher du nid. Je vais laisser quand même jusqu'au bout, hein, par respect pour les artistes, mais je vais quand même parler par-dessus, n'est-ce pas? est-ce que c'est vraiment agréable? Je ne sais pas. Ce groupe, il s'appelle Stuck. Ça veut dire coincé. Peut-être que c'est un lien. Il y a quelqu'un qui s'est coincé les doigts.
1: Mais surtout, ce qui m'intrigue, c'est le titre du morceau. GG.
0: GG. Alors, voilà, ça vous parle?
1: Les lettres GG.
0: Ça vous parle ou pas?
1: Bah non.
0: Vous n'êtes pas gamer?
1: Non.
0: Pas GG, non. C'est l'abréviation de Good Game. Quand voilà, vous avez marqué des points, quand vous avez voilà, en fonction de ce à quoi vous jouez, voilà, ça veut dire good game. Et bon, voilà, évidemment, c'est un petit peu ironique. Hein,
2: oh, je me sens vieux d'un coup.
0: C'est vrai. En plus, on vient de parler des années 90 hors antenne. Bref, oui, donc ça fait référence à ça, mais de manière un petit peu, oui, ironique, je le disais, parce que, évidemment, vous avez entendu le style musical, on est quand même sur des choses qui n'ont pas l'air très optimistes, et justement, l'album s'appelle Optimizer, le fait de optimiser au maximum. Grosse critique de la société, de ces gens de Stuck, c'est sorti en mars 2026, je l'avais mis dans un coin un certain temps, j'ai jamais réussi à le diffuser, donc je le fais aujourd'hui. Là aussi, on est sur un trio de Chicago, comme tout à l'heure, j'ai diffusé Fryco. Voilà, on a du post-punk, un peu de noise, c'est assez mélangé, mais toujours efficace, et ils existent depuis 2010. Moi, je le connaissais pas du tout avant, je dois l'admettre. Et alors, on retrouve, je sais pas si vous avez fait attention à la prod, vu qu'on discutait un petit peu tout à l'heure, mais ça a été enregistré à l'Electrical Audio, évidemment, encore un enregistrement qui s'est fait dans l'ancien studio de Albini. Et ça a été enregistré avec le son de pièce, ce qu'on appelle un son de pièce, c'est-à-dire que vraiment on met les micros à l'extérieur de la pièce et on prend l'ambiance générale qu'on mixe avec le reste des instruments. Et c'est une technique utilisée beaucoup Steve Albini. Et Greg Hobbs, qui est ni plus ni moins que le chanteur-guitariste du groupe, est lui-même ingénieur du son et surtout ingénieur en mastering. Et donc il a vraiment essayé de coller cette façon de faire dans ce studio mythique. Et alors, pour résumer un petit peu leur état d'esprit, je te disais, puisqu'ils sont optimistes, ils racontent que cet album, en fait, correspond un petit peu à comme si vous étiez dans une voiture qui roule à fond avec un conducteur complètement malveillant.
1: Ça donne envie.
0: Ça donne envie. Voilà, c'était Stuck. L'album, globalement, est plutôt équilibré. Il révolutionne pas l'histoire de la musique, mais voilà, ça se laisse écouter une ou deux fois. J'irai pas acheter le vinyle, mais ce titre-là m'a fait plaisir. C'était donc ma dernière participation pour cette émission.
1: Oui, comme le temps file, il est déjà 21h49.
0: Et oui, tout à fait.
1: On peut dire 50.
0: Exactement.
1: Une dernière nouveauté peut-être, Gibier?
2: Allez, bah oui, parce qu'on les a annoncés. Ça serait dommage de ne pas finalement les diffuser. Il s'agit du groupe Sleepers. Donc, le deuxième album intitulé Sleepers 08 est sorti début de ce mois. Le premier album daté de 2024. Alors, derrière ce groupe qui vient de Los Angeles, hein, il y a principalement Madeline Bibi ou Babuka Black, voilà, qui joue de la batterie dans le groupe, qui est la tête pensante, auteur-compositeur, mais enfin, elle n'est pas toute seule. Elle est native d'Atlanta, mais elle est partie faire ses études en école d'art à Los Angeles. Elle est passée par différents groupes, comme par exemple Le Pain, que l'on a déjà diffusé ici, la version papier, avec un album très réussi sorti l'année dernière. Sleepers, il me semble qu'on en a déjà parlé pour un premier single, Once for Everyone, un petit tube indie pop, voilà, ce qui était sorti en mars. En tout cas, c'était disponible sur les ondes de Sun. Voilà, parmi les nouveautés mises en avant chaque mois dans les playlists Sun Nouveau. Mm-hmm. L'occasion d'en parler. Et je disais tout à l'heure, je parlais du label. Perennial, qui conjointement avec un autre label s'appelle K, voilà, donc en fait produisent, distribuent différents groupes, comme donc tout à l'heure j'avais cité le label à propos du groupe Touch Girl Apple Blossom, mais eh bien c'est également le label sur lequel on trouve Kiwi Junior ou The Smashing Times, qu'on a également déjà diffusé, ou encore le groupe Sharp Pins, qui s'était fait remarquer l'année dernière, ou il y a 2 ans, je sais plus, avec un album de pop. De pop très 60s, voilà, fabriqué avec très très peu de moyens, mais mélodiquement très riche. Et bien voilà, donc encore une fois, donc on est sur de la pop assez spontanée, simple, efficace mélodiquement. 11 titres, et là on est à un peu plus de 20 minutes. Pour la durée de l'album.
0: Ah, je crois que c'est le titre qui durait 20 minutes parce que je regardais l'heure, on n'a pas le temps, j'ai oublié, je suis désolé.
2: Le titre est dur 2:30, donc ça va aller sans problème, on peut même en reparler après. Non, voilà, on va écouter donc Till You Know qui est sur cet album, je redis, Sleepers 08, le second album de Sleepers. Voilà, c'est dans version papier sur Sun en direct.

0: très bien ce son de guitare.
1: Super la fin.
2: J'adore,
1: c'est une conclusion comme on les aime.
0: C'était Slippers avec Till You Know. On s'approche de la fin, donc c'est l'heure de notre rubrique version papy.
2: Allez, il n'est pas prêt.
0: Ah, dommage. Version papy, c'est voilà, pas
3: version
0: grave.
3: Papy. Version papa, hein, parce que...
0: Version papa, bah 30 ans pour voilà. L'album de Beck.
3: C'est notre jeunesse.
0: Au délai, ah, c'est complètement notre jeunesse. Sorti un 18 juin 96, donc ce sera, pour les 30 ans, ce sera ce jeudi. Précisément, sorti chez Geffen, donc le deuxième album sur une major de Beck, après Mellow Gold, mais son cinquième si on compte les disques indés qu'il a sortis en parallèle. À l'époque, il sort tout juste du succès donc, de ce premier album sur une major, Mellow Gold, et surtout l'énorme succès de son single Loser,
2: oui, tout à fait.
0: Que je ne vous chanterai pas. Et dans un premier temps, il décide de se rapprocher des producteurs donc de l'album qui a eu du succès, donc Tom Rothrock et Rob Schnapf, qu'on retrouvera comme ça, entre guillemets, non pas entre guillemets, qu'on retrouvera avec Elliott Smith, pardon, quelques années plus tard. Finalement, de ces sessions ne subsistera qu'un morceau qui s'appelle Ramshackle, qui est une balade acoustique qui clôture l'album. Et non, il décide de prendre un autre chemin et il va faire appel aux Dust Brothers, qui à l'époque ont comme fait d'armes le Pulse Boutique des Beastie Boys.
2: Ouais.
0: Et son armada de samples dans tous les sens, ainsi qu'un rappeur qui s'appelle Tonelock. Donc direction Silver Lake, Los Angeles, dans le home studio des frangins poussiéreux. appartement qui apparemment est jonché de vinyles en veux-tu en voilà, qui vont nourrir toute la partie rythmique plutôt de l'album. Et puis d'autres choses hein, qui sont samplées, mais il y a aussi pas mal de choses jouées par Beck lui-même directement, que ce soit des guitares, des synthés. Parfois ça donne l'illusion d'un sample, mais c'est lui qui peut le jouer. Mais globalement, les batteries, les rythmiques, c'est que du sample. On peut citer Mandrill, Sly Stone, le MC5, voilà. Mais jamais des morceaux trop évidents de tous ces artistes. Ça rend bien, bien foutu. La pochette, iconique. On en parle en antenne avec ce chien incroyable qui saute une haie. Ce chien, c'est pas facile à le dire, c'est un Komondor, une race de chien hongroise qui peut ressembler un peu à une serpillière.
3: Mais totalement.
2: Tout à fait. Hein, avec ses dreads.
0: Et cette photo vient d'une photographe canine qui s'appelait Joan Ludwig et c'est extrait d'une revue de juillet 77, le American Kennel Club's Gazette, donc la gazette du club canin américain.
2: Excellent.
0: Pourquoi il a choisi cette photo? Parce que. Tout comme pourquoi ce titre Au délai, a priori c'est l'anglais phonétique pour l'argot mexicain qui veut dire cool ou juste ok. Voilà, Au délai.
2: Au délai.
0: Voilà, tout simplement. Et bon, alors la critique est unanime, hein, c'est un grand succès. Tout le monde adore l'album, les singles font mouche les uns après les autres. Devil's Haircut, New Pollution, Where It's At. Il se retrouve dans tous les classements de fin d'année, évidemment. Il se retrouve encore aujourd'hui dans certains classements des plus grands disques de tous les temps. Voilà, à travers ce mélange de folk, de hip-hop, de lo-fi, de country, d'exotica, de garage rock. Ça semble être une espèce de gros foutoir, mais bon. Vous qui l'avez écouté un peu à l'époque, on peut dire que c'est quand même un album très fort, très cohérent, une esthétique voilà sans pareil, qui lancera définitivement la carrière de Monsieur Beck à l'international.
3: Et Beck Hansen.
0: Beck Hansen.
3: Des aïeux danois.
0: Et dont le père, je crois, non, le grand-père était un précurseur de mouvements un peu beatnik, poète. Il y a beaucoup de choses à dire sur Beck. Il y a une grande histoire dans sa famille et lui dans son parcours.
2: Vous avez une biographie à nous proposer, peut-être?
0: C'est intéressant. Non, je n'en ai pas. Wikipédia. Voilà, vous aurez à peu près tout. Je pense que c'est à peu près vérifié ce qui se raconte là-dedans. Et voilà. Je pense qu'on va terminer là-dessus.
3: Alors,
0: et
3: quel titre avez-vous sélectionné?
0: Tout simplement Where It's At, qui est le morceau qui réunit un peu différentes esthétiques, le clavier un peu 70s, des rythmiques un peu hip-hop, voilà, qui fait le pont un peu entre tous les univers de Beck. Et puis c'était c'est un peu le gros single de l'album.
2: Et il est représentatif de
0: tout ce que vous
2: avez raconté sur ce disque fabuleux.
0: Donc en tout cas, bon anniversaire, joyeux 30 ans à Au délai de Beck. Retournez l'écouter. En plus, il a été réédité avec des choses augmentées. Et ne passez pas à côté d'un morceau qui est dans les inédits, qui s'appelle Disco Box, qui est avec John Spencer et qui est formidable. Voilà, c'est dit.
2: On se retrouve pour le dernier morceau qui va être diffusé. On se retrouve donc la semaine prochaine pour une dernière émission de la saison, n'est-ce pas ?
0: Mais oui. Ce sera la dernière de la saison, tout à fait. Nous serons peut-être, je l'espère, nous l'espérons au complet.
3: Je vais essayer.
0: C'est en négociation.
3: Je vais essayer.
0: Bon. Donc en tout cas, voilà, dernière émission de la saison, peut-être un peu plus longue qu'à l'accoutumée. Pour l'heure, vous retrouvez le podcast dans 10 minutes à peu près. Va laisser Beck faire sa petite chansonnette. On va laisser les ordinateurs processer et paf, ça va apparaître sur l'application MySon avec la playlist, évidemment.
2: Et là, je vais essayer d'appuyer sur le bouton, je vais voir ce qui se passe. Mais on se retrouve la semaine prochaine sans faute. Je vais voir si je fais une erreur ou pas. Mais je pense que ça va être quelque chose peut-être de...
0: Ah ouais, c'est pas ça.
2: C'est pas ça. Et donc... Je savais.
0: Mais c'est agréable. Donc ça, c'était Sleepers à nouveau.
2: Voilà. Mais là, pour le coup, on est bien.
3: Oui.
0: Ah. Allez, des bisous à la semaine prochaine.
2: Bisous, à la semaine prochaine.
3: Bonne soirée, ciao.

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0: Allez, ne vous en faites pas, vous finirez bien par tomber sur le banc. Toutes les femmes veulent s'endormir sur l'épaule d'un homme, toutes.
1: Ouais, ouais, je dis pas non, mais un homme, quand ça a bu un verre ou deux, ça ronfle. Alors, moi, j'ai l'oreille musicale.
0: Oh, moi, vous savez, je me suis fait opérer des cloisons nasales.
2: Dis donc, vous, moi, vous avez le sens de la romance.
0: On voit bien que vous n'avez pas connu le grand amour, vous.
2: Si je l'avais pas connu, on m'aurait pas raccourci la jambe droite.
3: Ah ben, je crois que c'est un accident de cheval quand vous étiez à Medrano.
2: Oui, oui, oui, justement, j'étais amoureuse d'un trapéziste. J'aurais dû me méfier parce que les trapézistes, ça vous lâche au dernier moment. Et lui, le salaud, il m'a lâché au moment même où j'entrais en piste. J'étais toute retournée et du coup, le cheval aussi. Malheureusement, j'étais dessous. Allez, la mauresque.
0: N'empêche, les coups de foudre, ça existe.
2: Ben non, je dis pas non. Mais moi, à 30 ans, on passait derrière un zinc. Je peux vous dire, j'en connais un rayon. Question coup de foudre, je peux même vous donner la recette.
1: Oh. Ah ouais?
2: Alors, vous prenez deux habitués. Vous leur faites croire qu'ils se plaisent. Vous les mijotez. Ça marche à tous les coups.

0: J'ai écouté votre pièce hier soir à la radio.
1: Ah, ça vous a plu?
0: Oui, oui. Mais je fais une visite, moi, où on passe dans l'hôtel particulier de la Brinvilliers.
1: Je sais, j'y suis venue.
0: Ah?
1: C'est là que je vous ai vu pour la première fois.
0: Je suis pas d'accord avec vous. La façon dont vous présentez la Brinvilliers, vous la présentez comme un monstre. Pas d'accord.
2: Alors qu'elle est empoisonnée avec son père et ses deux frères.
0: Non, mais ça, évidemment. Mais si vous dites pas qu'elle a été violée à 7 ans et que ses frères lui sont passés dessus, vous oubliez quand même un petit détail.
1: Elle a été violée à 7 ans. Ses frères lui sont passés dessus?
0: Bah oui. Ça change un peu le point de vue.

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